continue avec la sœur de Jerry Lee Lewis, Linda Gale, et son morceau Maggie's Farm, une cover de Bob Dylan en 1965.

Los Angeles, composé des 4 sœurs Sandoval, The Girls, et le morceau My Baby 1965.

From Los Angeles, le duo Kim and Grime avec You Don't Love Me, une adaptation d'un morceau de Bo Diddley, repris plus tard par la chanteuse jamaïcaine Dawn Payne, qui en fait son No No No et qui devient un rythme classique jamaïcain. Kim and Grime, 1965.

reste dans les reprises, cette fois une reprise du groupe de Floride, The Tallulah Babies, par le groupe féminin The Bittersweets, Hurting Kind, 1965 toujours.

La chanteuse japonaise Amy Jackson, née en Angleterre, le morceau s'appelle Crying in a Storm, 1965.

On voyage encore, cette fois en Suède, avec Karin Krog et son groupe The Public Enemies. Le morceau s'appelle Watermelon Man, l'année 66.

On passe à l'état de Floride avec le groupe Loved One alias The Tremolones. Le morceau s'appelle Up Dance You 1966.

Extrait de l'album du groupe Big Brother and the Holding Company, featuring Janis Joplin à la voix. Le morceau s'appelle Intruder en 1965.

Et on finit la sélection avec le groupe The Models, Bend Me, Shape Me, 1967.

0: J'espère que vous avez kiffé le son. Je vous souhaite une bonne soirée à tous.
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1: Ursula Hilaria Celia Caridad de la Santissima Trinidad Cruz Alfonso alias Celia Cruz était une chanteuse de musique cubaine et de salsa.

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0: Haïlé Sélassié, le pouvoir de la Trinité, roi des rois d'Éthiopie, seigneur des seigneurs, lion conquérant de la tribu de Judas.
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Exactement.

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4: Retour d'Algérie. Il est des chaînes dont on fait des bouchons et d'autres des canons, comme un Mac Mahon. La nuit n'a pas encore chassé le jour que les verrous sont tirés à double tour. Voisins, cousins, parfois frangins, chacun dans son coin, de préférence au loin, et même très loin, surtout si on en a nul besoin. Et dans le cas contraire, c'est d'eux qu'on se réfère, on cite grade et fonction de ces parents si importants. De ses parents si importants. Dans les maisons, religion et argent tiennent salon sous l'œil bienveillant des médicaments. La raqia ou le calmant. Médicaments, j'entends. Le cœur et la raison ont fiché le camp des maisons de Mac Mahon. L'enfant qui naît, l'enfant qui mûrit sont autant de soucis. Une fleur dans un pot pourri. Il est des chaînes dont on fait des bouchons et d'autres des canons, comme un Mac Mahon. Le jour n'a pas encore chassé la nuit, que sous la pluie, un vendredi, le djinn de la source et celui du mûrier donnent leur avis à tous ces jeunes gens qui tournent en rang. De quoi faire rêver ces gamins qui cherchent en vain le chemin en tournant en rang, place du canon à Mac Mahon. Il est des chaînes dont on fait des bouchons et d'autres des canons, comme un Mac Mahon, comme un Mac Mahon. 2004, le changement, l'année des quatre printemps. Fin de ce poème.
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4: Jeu de mots. Jeu de rôle. Prendre mot Cocteau pour jouer le mot, avec le mot, le sortir de son trou, l'extraire de sa boue pour le rendre souple et doux, tel un toutou. Tel un toutou qui caresse ta joue, en lasse ton cou, et en un gare à vous, et en un gare à vous, tient ton cœur en joue. Un cœur en pleurs bien amer, un cœur en fleurs inquiet et fier. Tel le tonnerre et l'éclair, le cœur en fleurs et le cœur en pleurs vont toujours de pair, l'un en avance et l'autre en retard. Et c'est ainsi que l'on vit sur terre. Après le paradis, vient l'enfer qui ne fait plus peur sur la planète mère, qui se terre, pleure et se meurt. Il est des mots à fleur de peau, dos à dos, bien dans leurs enclos, faisant un tout, transcendant les âges, il délivre le message, accessible aux sages, accessible aux sages. Prendre au mot Prévert et lister quatre auteurs magnifiant la langue de Molière, Rimbaud et son désert, Apollinaire et sa guerre, Cocteau, Prévert et leur vocabulaire dans une valse en si mineur, dans une valse en si mineur, façon Schubert. Il est des mots venus d'ailleurs, entassés dans des rafiots en pleine mer, fuyant une guerre, une misère, un dictateur, dans l'attente d'un pays bienfaiteur, protecteur et libérateur. Ceux qui arrivent à toucher terre habitent les quartiers populaires, fréquentent et les marchés et les bars, et sur un de ces comptoirs, un croissant et un café noir se racontent leur histoire. Le croissant d'avec la ville de Vienne, le café d'avec la troupe d'Ottmann. Des mots lancés en l'air, à prendre à la légère, juste pour te distraire avec quelques pétales de fleurs et un livre ouvert. Et un livre ouvert. Fin de ce poème.
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sur fréquence Paris Pluriel. Et on est parti pour 1h30 de Gouda Gouda Vaiba. 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Dance City Radio Show. Restez connectés. 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Anouai. 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

0: Et c'est tout de suite, maintenant, on va commencer.
1: Kalidja.
2: Royal Blessing, vous êtes bien connecté sur Fréquence Paris Pluriel 106.3 FM dans l'émission Dance City Radio Show avec Selectal Kali du Kali Jason, moi-même. Et comme chaque mercredi soir à minuit, nous sommes prêts pour 1h30 de gouda, vibe, reggae, dance dans toute sa diversité. Et ce mercredi soir à minuit, nous avons...

côté musical. Voilà, tout simplement, restez connectés. N'oubliez pas l'Open Mic Contest de la Une des Tropiques le 13 juin 2026 de 19h à 1h du matin à l'Auberge de Jeunesse Yves Robert dans Paris 18e arrondissement. Entrée libre et je tiens à big up, bien sûr, toute l'équipe d'Ubout. Je tiens à big up Safira Dice. Je tiens à big up Anna André. Je tiens à big up Laure de Gado. Je tiens à big up Chai Chai. Je tiens à big up Malik, Rodrigo, Ben.

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1: Et on commence avec le premier hit.
0: Cette chanson pour les aînés de la nation, yeah.
1: Monsieur Fefe Typical.
0: Papi mamé, fan de toujours songer yo. 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
1: Up and come again. Et oui, ça se passe aux fréquences Paris Pluriel 106.3 FM dans l'émission Dancehall City Radio Show. L'homme Fefe Typical sur les platines, ça c'est brand new, brand new, brand new, brand new. Restez connectés. Run it!
0: Les aînés de la nation. Cette chanson pour les aînés de la nation.
1: Et on va big up tous les papis, tous les mamies.

Et c'était l'homme Fefe Typical, c'est sur toutes les plateformes. Et je vous invite d'aller partager cette musique. Et n'oubliez pas vos grands-parents, vous savez quoi? C'est la bibliothèque. C'est la bibliothèque. Ouais, c'est la bibliothèque, les grands-parents. Donc, tu vois, faut pas négliger ça. Ok, c'est du savoir avec lequel, tu sais, il faut partager. Alors voilà, on est là, on partage que les gouda gouda vaiba. Et là tout de suite, je commence avec mon rythme. Le safari rythme, yaman. Le safari rythme, vous savez quoi? On va big up le sinistre encore. Parce que le sinistre encore a fait un très bon travail. Reggae music à l'honneur. Et on va big up tous les artistes qu'ils ont posé sur ce rythme. Mais moi, je ne veux pas pouvoir tous les jouer. Donc, je vais vous commencer à vous jouer la première. La Queen. Almighty Sia. Et le hit, c'est l'amour. Est-ce que vous êtes prêts? C'est vrai, je ne vous entends pas. Mais elle est là. Et ça se passe sur Fréquence Paris Pluriel, dans l'émission Dance Soul City Radio Show. Almighty Sia.

Laetitia. Et c'est l'amour. Et vous êtes bien sûr dans Soul City Radio Show. En Hawaii.

up and come again. Run it. Et comme je vous ai dit, c'est le Soul Power Rhythm. C'est sur toutes les plateformes. 2026. Monsieur Benidja, coup d'époutante.

C'est sur toutes les plateformes. Oui, c'est sur toutes les plateformes. Vous cherchez Sophowar Redeem et vous verrez toute la diversité d'artistes qu'il y a dessus. Voilà, et sans plus tarder, on va continuer avec une queen. Run it!

Activa en combinaison. Pull it up and come again. Rastaman chante, ça c'est le hit. Run it, Queen Sativa, elle est en combinaison et je vous laisse la surprise. City Radio Show.

0: Je vous ai dit tout à l'heure, dans 45 minutes, en moins de ça, alors peut-être dans 30 minutes, on va dire, qu'on aura notre artiste King David en interview. Restez connectés. Et tout de suite, là, on joue un autre hit. Ça, c'est historique. Run it!
1: Yeah, man! Une chanson. Une inspiration de King Daddy pour Abidja. Cette chanson est pour toi, frère Abidja.
0: Hommage à la maison d'Abidja.
1: Tous ceux qui sont passés par Bastille. La maison d'Abidja. Aïe, à Bastille chez Abidja. C'était bien plus qu'un simple toit. C'était le QG de Youthman Mouni.

On est ensemble, ça c'est le hit. Et je vous ai dit, c'est une pure combinaison. Monsieur AZR, feu AZR. Ouais, Azrock DC, yeah. Big up tous les Navalos de la Quatchavo, toi-même tu sais, yeah. Et je tiens à big up aussi la Martinique avec Monsieur Lieutenant, une pure combinaison. Et ça c'est dans son dernier projet, en date. Et c'est sur toutes les plateformes. Just win it. Et je tiens à big up Patatrocorn. Yeah man, c'est eux qui ont fait le travail. Wicked and bad. Yeah man.

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1: C'est reparti. Alouai.
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1: Yeah, ça se passe au Dancehall City. Radio show, comme chaque mercredi soir à minuit. Rien que des gouda gouda vibes. Monsieur Tironi, sans bagaton. Eh, on ouaille.
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0: Vous avez fermé tout.
1: Yo.
0: Tyranny. Brand new.
1: Qui va là, yo?
2: Moi, même pas ça.
1: So I don't really care if you love me or not. 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
0: Nek Marron Samouraï, ça c'est le hit.
1: Maëlon, on connaît tes autres. T'es fort.
0: 2026. Allez.

Nice. Et on va en direction de la Réunion. Et là, je vous joue le Blada, Bango Dada, Yaman, aka Black Shine. Run it, my selector. C'est le rythme du moment. Ilan Gulli, rythme.

0: là.
1: Et on continue avec la version de Monsieur Alkali.
0: Ça va, Gaton? Alkali.
1: On y va!
0: Les hommes pas connaître, est-ce que sont honnêtes?
2: Pas menti, pas moins.
1: Non, non.
0: Si

0: Non, y a pas de poulie top. Et là, le prochain. Ah ouais. Hey, yo. Monsieur Lion G.
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0: Come again.
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0: Sur le waffle rhythm.

On termine avec Monsieur KS. Et dans quelques instants, notre invité, King David.

0: Royal Blessing, vous êtes bien sur Fréquence Paris Pluriel 106.3 FM dans l'émission Dance City Radio Show. Et c'est la partie artistique. Notre invité, il est bien là. King David est bien dans les studios. Comment vas-tu, mon frère?
1: Yo, ça va très bien, frérot. Merci pour l'invitation.
0: Ben, il n'y a pas de quoi. En tout cas, moi, je suis content de te recevoir. Voilà. Et alors, King David, qui est King David? Est-ce que tu peux nous expliquer qui est King David?
1: Yes. Eh ben, King David, c'est un frérot. Voilà, un frérot, un gars qui aime le rap, un gars qui aime la musique, un gars qui aime le partage et qui, au travers de sa musique, porte un message d'encouragement, un message d'espoir pour rappeler à tout un chacun qu'il a une grande valeur, qu'il n'est pas n'importe qui et que le potentiel qu'il a en lui ne doit pas être gaspillé parce que le monde en a besoin. Ce message, c'est Kings and Queens, tu es un roi, tu es une reine, on why.
0: Ok, big up, big up. Alors mon frérot, ça fait combien d'années que tu es dans la musique?
1: Alors j'ai commencé le rap, les débuts, vraiment premier texte et tout, c'était 2008.
0: 2008.
1: Voilà, okay. 2008. J'ai évolué sous le nom de Daves, D-A-V-S.
0: Ok.
1: Et puis après, il s'est passé, il y a eu une fracture dans ma vie et je suis revenu en 2020 avec le nom King David.
0: Ok, eh ben super, super. Alors pourquoi King David?
1: Alors King David, bon, la première ref, c'est celle du roi David, peut-être que tu connais.
0: Oui, exactement.
1: Voilà, celui qui a vaincu Goliath.
0: Exactement, exactement.
1: Voilà, c'est ça. En fait, bon, bien sûr, il y a une référence claire et directe au roi David. En fait, quand on regarde son histoire, en fait, tu vois, elle est quand même... J'ai un peu la même histoire que lui, tu vois.
0: Ok.
1: Parce que je suis ce gars qui était un peu à part, dans son délire, dans son monde, et sur lequel peut-être que personne n'aurait peut-être misé, tu vois ce que je veux dire?
0: Je vois, je vois.
1: Mais au travers des épreuves que j'ai pu vivre,
0: Et
1: ben aujourd'hui, je suis fier et heureux de pouvoir porter ce message qui va encourager les gens, tu vois, et de pouvoir témoigner que, en fait, peu importe d'où tu viens, c'est possible de devenir un roi, en fait. Tu vois, parce que lui, c'est ce qui s'est passé pour lui.
0: Okay.
1: Il était à part et au final, Dieu l'avait choisi pour être le roi. Tu vois ce que je veux dire?
0: Dont l'inspiration pour ton nom.
1: Dont l'inspiration.
0: Ok. Eh ben, super, super. King, est-ce que ça te dit qu'on écoute un de tes premiers hits?
1: Carrément.
0: Ok. Eh ben, alors on est parti. On est bien sur Fréquence Paris Pluriel 106.3 FM. Dans l'émission Dancehall City, Radio Show King David dans les studios. Just Run It My Selector.

0: Et oui, nous revoilà de retour sur Fréquence Paris Pluriel dans l'émission Dance Soul City Radio Show, accompagné de notre invité King David dans les studios. Et le hit, c'est Je rêve encore. C'est bien ça? Attends, pop, c'est bien ça, hein?
1: Rêve encore.
0: Rêve encore, ok.
1: Yes, merci.
0: Eh bien, on va parler de ce hit, hein. Voilà, franchement, sympa, hein. J'ai bien écouté les paroles, c'est plein d'espoir.
1: C'est ça.
0: Voilà.
1: C'est le message.
0: Alors, comment t'es venu l'idée? Comment t'es venu ces paroles divines, on va dire?
1: En fait, tu vois, c'est vraiment mon histoire que je te raconte, tu vois.
0: Ok.
1: Et aujourd'hui, ce morceau Rêve Encore, c'est, comme je disais, c'est un peu le cœur, c'est le cœur de mon message, c'est un peu la signature de ce message de peu importe, en fait, peu importe où tu es, peu importe d'où tu viens. Eh ben, tes rêves, les abandonne pas, en fait. Tu vois? Donc, moi, je parle du fait que j'ai commencé à taffer au McDo, je faisais des Big Mac, tu vois, j'ai galéré au studio et tout ça, tu vois? Mais demain, enfin, ça peut s'identifier à quelqu'un, mais à quelqu'un d'autre, son rêve encore, ce sera autre chose. Tu vois ce que je veux dire?
0: Okay,
1: mais c'est pour lui dire, peu importe, en fait, ton histoire, d'où tu viens, où tu es, eh ben, fonce, en fait, et n'abandonne pas.
0: Okay.
1: Tu vois? Donc, c'était simplement... C'est comme si, tu vois, des fois, on a besoin qu'il y ait quelqu'un qui puisse nous ouvrir les yeux sur ce que nous-mêmes on vit. Tu vois
0: exactement,
1: ce que je veux dire?
0: Exactement.
1: Et donc ça, c'est un peu comme un dialogue avec moi-même. C'est comme si je suis en face de moi et je me dis, hey, abandonne pas, en fait. Tu vois ce que je veux dire?
0: Lâche pas.
1: Okay. Rêve encore, tu vois, okay. Parce que ce qui est en toi, là, c'est... Hey, c'est de la bombe, en vrai. T'as capté?
0: Je vois ce que je veux dire.
1: Voilà.
0: Alors, c'est bien, j'aime bien ton message... Mais quand cette inspiration te vient, alors toi tu dis, bon, toi tu t'es dit, tu te regardes toi-même, mais ça se trouve c'est ton ancestralité qui parle.
1: Mon ancestralité?
0: Oui, peut-être c'est tes ancêtres qui t'envoient ce message, qui te dit, hey, mon gars, faut pas lâcher.
1: Non, je pense plutôt que, comme tu l'as dit au début, je pense plutôt que c'est divin, en fait.
0: Ok.
1: Tu vois, je pense, en tout cas, moi pour ma part, c'est effectivement dans, voilà, tout à l'heure on parlait des références par rapport à King David et tout, et la foi en Dieu, en tout cas, elle est vraiment très très présente dans mon message.
0: Ok.
1: Même si j'utilise des paroles qui vont être ouvertes, tu vois, pour que chacun puisse me comprendre, c'est important.
0: Important.
1: Tu vois, je trouve.
0: Ok.
1: Mais ouais, c'est vraiment, en tout cas, dans ma foi. Et en Dieu que je vais puiser mon inspiration.

0: ou est-ce qu'il t'aide, ou à part dans le mix, effectivement, la musique et tout, mais est-ce qu'il a un autre regard sur le texte vraiment, ou sur les mélodies, je sais pas.
1: Alors, pour les textes, il peut. En fait, on est vraiment sur un travail de collaboration, okay, tu vois.
0: Okay.
1: Donc les textes, moi, je vais les écrire, je vais recevoir l'inspiration, les thèmes, etc., tu vois.
0: Okay.
1: Après, rien n'empêche qu'il puisse aussi me suggérer des choses, tu vois.
0: Mm-hmm.
1: Mais ce qui est bien, c'est qu'il me laisse véritablement... je vais lui envoyer une top line. Des fois, sur les refrains, souvent, ce que je fais, c'est qu'il m'envoie un son.
0: Okay.
1: Des fois, il peut me dire, bon, là, je vois une direction un peu comme ça. Je vois un style un peu comme ça. Il peut m'envoyer des refs. Après, je vais travailler, je vais faire un peu des top lines ou des mélodies, tout ça. Je vais lui envoyer, je vais dire, qu'est-ce que t'en penses?
0: Okay.
1: Et quand il va valider la top line, je vais dire, OK, là, je vais commencer à mettre les paroles. Tu vois, des fois, on peut travailler comme ça aussi, beaucoup sur les refrains, généralement sur les couplets. Comme c'est du pur rap et tout, généralement ça va. Mais après, ouais, on travaille comme ça vraiment en collab vraiment sur les morceaux. Ouais.
0: Ok. Et alors pourquoi le choix du rap aussi? Pourquoi tu aurais pu faire du R&B, tu aurais pu faire du reggae, tu aurais pu faire du zouk?
1: Ouais.
0: Pourquoi tu t'es arrêté sur le rap pour délivrer ton message?
1: C'est une excellente question. C'est une excellente question. Et en plus, j'en parle beaucoup de l'identité artistique. Alors, moi, c'est vrai que j'ai toujours aimé le rap, déjà à la base. C'est
0: okay.
1: quelque chose que j'ai aimé. Et rapidement, je me suis découvert que ben, j'avais des facilités et j'avais un talent dans le rap. Tu
0: okay.
1: vois
0: okay.
1: Donc, l'écriture et tout, voilà, c'est quelque chose qui est venu assez naturellement, en vérité.
0: Ok, tu ça vois te parle.
1: Ça m'a parlé.
0: Okay.
1: Et en fait, j'ai vu avec le temps, j'ai compris que c'était quelque part, si je puis le dire comme ça, ma zone de génie, on va dire. C'est un peu ma spécialité.
0: Okay.
1: Tu vois ce que
0: okay.
1: je veux dire?
0: Je vois.
1: Voilà, donc ça, c'est ma spécialité. Et à partir du moment où j'ai compris que c'était ma spécialité,
0: mm-hmm.
1: eh ben, je peux faire autre chose. Mais ça, en fait, ça va être le rap, ça va être le moyen pour moi le plus impactant, le plus pertinent pour véhiculer mon message.
0: Je
1: tu
0: comprends.
1: Vois, c'est-à-dire, je peux chanter. Tu vois, j'aime beaucoup le R&B. J'ai déjà fait des morceaux R&B aussi. Tu vois ce que je veux dire?
0: Je vois.
1: Mais quand je vais chanter sur du R&B, il va y avoir moins d'impact que si je le fais avec le rap, parce que le rap, c'est vraiment mon eau, quoi. Tu vois ce que je veux dire?
0: Je vois très bien.
1: C'est pour ça.
0: Eh ben King, on va écouter un prochain hit.
1: Yes.
0: OK. On est bien sur Fréquence Paris Pluriel, 106.3 FM, dans l'émission Dancehall City Radio Show avec King David. Dans les studios, on va écouter son prochain hit, Just Run It, My Selecta.

0: David, King David est bien dans l'émission Dance Soul City Radio Show en compagnie du Select Alkali moi-même. Et on va parler de ce son, Le Monde a on en a besoin.
1: Yeah.
0: Alors, qu'est-ce que le monde a besoin ?
1: Le monde a besoin de rire, le monde a besoin de joie, le monde a besoin d'artistes, le monde a besoin de toi. En fait, ce morceau, c'est vraiment, il est extrait de mon EP Introspection. Et en fait, il s'adresse vraiment aux artistes qui ont du mal à se lancer. Tu vois, souvent, il y a beaucoup de pensées limitantes dans le milieu artistique, peur de se lancer pour différentes raisons, tu vois ce que je veux dire. Et au travers de ce morceau-là, je voulais vraiment me mettre dans la peau justement de cet artiste qui a ces difficultés-là pour un peu l'encourager et lui dire mais en fait, vas-y, tu vois, vas-y, le monde a besoin de ce qui est en toi, tu vois. Donc le message, il est très explicite et je voulais aussi affirmer cette identité aussi gospel, tu vois, spirituelle avec, okay, avec les chœurs et tout ça.
0: Ok, ok.
1: Donc voilà, c'était les premiers pas vers le soul rap.
0: En tout cas, très joli texte.
1: Merci.
0: J'ai envie de dire que tu es un coach musical en vérité.
1: Let's go.
0: C'est ça. Ouais, parce que tu motives les gens, quoi.
1: C'est ça, en vrai, c'est ça, ouais.
0: Et toujours le même producteur au niveau de la musique ?
1: Alors, celui-là, non.
0: Ok.
1: Celui-là, non. En fait, ce projet-là, il est sorti un peu avant que je connecte bien avec Michael Marshall, tu vois.
0: Ok.
1: Voilà.
0: Et gospel, tu m'as parlé de gospel.
1: Oui.
0: Donc, c'est quoi ? T'as fait du gospel aussi ?
1: Non, j'ai pas fait du gospel, mais forcément, tu vois, quand j'ai commencé à aller à la church,
0: oui,
1: quand j'ai commencé à aller à la church et tout après ma conversion, ben là où je vais le dimanche et tout, ben voilà, c'est les louanges, c'est le gospel, c'est la chorale, tu vois. Et du coup, ben, j'ai appris à découvrir aussi cette culture, à découvrir aussi ce qui se fait à ce niveau-là, et ça fait partie des codes quelque part, tu vois, que j'ai envie de garder, tu vois, cette unité, cette joie, cette, en fait, il y a une énergie spéciale dans le gospel,
0: ben,
1: tu vois.
0: C'est bien ce que tu dis là, parce que j'attendais ça.
1: Voilà.
0: J'attendais que tu me parles de cette énergie.
1: Voilà.
0: Donc, par rapport à cette énergie, c'est ça qui t'emmène dans ta musique.
1: Ouais.
0: Ok. Et c'est ça que tu veux retransmettre à ton public. Et est-ce que ça t'arrive, toi, de faire des lives, des concerts, des trucs comme ça ?
1: Oui, j'aime beaucoup. Franchement, l'expérience, okay, au contact du public, c'est ce que je préfère.
0: Ok.
1: Tu vois, d'ailleurs, là, depuis, j'ai commencé, il y a à peine un mois, j'ai commencé à faire des street shows.
0: Donc, ok.
1: Ça veut dire que je vais dans la rue avec l'enceinte, avec le matos, et puis boum, on envoie, tu vois.
0: Okay,
1: on envoie les concerts de rue et c'est magnifique.
0: C'est magnifique.
1: C'est merveilleux.
0: Donc, comment le public, il reçoit ça ? Comment tu le vis, ça ?
1: Franchement, je le vis super bien parce qu'en fait, là, en fait, quand tu descends dans la rue,
0: ouais,
1: là, tu es sur le terrain. Tu vois, okay, ce que je veux dire ?
0: Je vois.
1: Tu es sur le terrain et ça ment pas.
0: C'est clair.
1: Et là, ça ment pas.
0: Ça, c'est clair.
1: Tu testes, tu vois si ton morceau, il a de l'impact ou pas, tu vois. Et je trouve ça intéressant parce qu'en fait, il y a les personnes qui sont là,
0: mm-hmm,
1: qui passent et il va avoir des personnes qui vont peut-être s'arrêter un peu, te donner un petit sourire. Il y a des personnes qui vont pas te calculer, il y a des personnes qui vont te faire signe, il y a les personnes qui vont commencer à filmer, tu vois. Il y a des personnes qui, même des fois, qui, dès que je commence, qui restent jusqu'à la fin, tu vois. Je fais des concerts qui durent à peu près une heure et demie, t'as capté.
0: Okay.
1: Les gens, ils restent, tu vois. Donc en fait, tu vois, des fois c'est juste la personne, elle passe à un certain morceau, à un certain moment, et là il y a une parole qui est pour elle, tu vois ce que je veux dire. Non, franchement, c'est trop fort, tu vois. Je fais des morceaux et puis je témoigne aussi de mon vécu, je témoigne de ce que j'ai vécu, et t'as des personnes qui sont là et puis qui sont touchées et puis qui pleurent, et franchement il se passe des choses dingues et j'aime ça.
0: J'imagine que tu dois faire des bonnes rencontres, des belles rencontres,
1: vraiment.
0: Et on doit te proposer des choses aussi, hein, comme des plans ou on t'encourage.
1: Voilà. Ben, tu vois, le fait que je sois ici aussi avec toi, eh ben, je fais un gros big up à Anna.
0: Ah, t'as tout dit.
1: Un gros big up à Anna, tu vois. Je suis extrêmement reconnaissant parce que deuxième concert de rue à République,
0: okay,
1: elle était là, elle est restée du début jusqu'à la fin. Et ensuite, on a échangé et puis... Elle t'a contacté directement.
0: Et moi, je suis content parce que c'était pas le premier artiste, hein. Voilà. Et depuis cette année, elle m'envoie des artistes et je suis content.
1: Trop fort.
0: Franchement, j'ai rien à dire. Et je suis content de découvrir un artiste, voilà, qui met un peu de foi, on va dire, dans sa musique.
1: Yes.
0: Voilà. Alors, David, oui. King David.
1: Yes.
0: On va écouter le prochain hit.
1: Oui.
0: Ok. Voilà. On est bien sur Fréquence Paris Pluriel 106.3 FM dans l'émission Dance au City. Radio Show. King David dans les studios. Et on va écouter le prochain hit. Run it, my selector.

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2: Oui, et oui, oui, nous revoilà sur Fréquence Paris Pluriel 106.3 FM dans l'émission Dance Soul City Radio Show en compagnie de notre invité King David.
3: Yes.
2: Et le hit, c'était Religion. Eh ben, dis donc, joli texte, jolie interprétation.
3: Merci.
2: J'ai envie de te demander, c'est toujours la même personne à la composition ?
3: Non.
2: Non, ok. D'accord. Pas pour ce projet-là.
3: C'était avant. Celui-là, il est extrait de l'album Étincelle, okay, qui est sorti en 2022.
2: Ok. Donc, alors, justement, c'est bien que tu m'en parles. T'as combien de projets à ton actif, toi ?
3: En tant que King David, j'en ai... la première, c'était une mixtape confinée pendant le confinement.
2: Ok.
3: J'ai confiné, après déconfiné.
2: Ok.
3: Ensuite, Étincelle.
2: Étincelle.
3: Ça, c'est le premier album.
2: Premier album, ok.
3: Ensuite, il y a le EP Introspection, qui est sorti en 2024.
2: Ok.
3: Et là, je suis en train de préparer Soul Rap.
2: Ok. Alors, on peut retrouver ça sur les réseaux.
3: Oui.
2: Où exactement?
3: Sur toutes les plateformes de streaming.
2: Ils cherchent quoi?
3: King David.
2: King David.
3: Ouais, King David. Okay. Sur YouTube aussi.
2: Ok.
3: Tu sais qu'il y en a qui préfèrent YouTube et qui ne sont pas forcément abonnés sur les streamings.
2: Oh, tu
3: donc
2: sais.
3: C'est sur YouTube.
2: Partout.
3: Partout, ouais.
2: Tous les réseaux.
3: Ouais.
2: Ok, ça marche. Alors, le prochain projet, tu m'as parlé de ton prochain projet, il sort dans combien de temps?
3: Il devrait sortir en fin d'année. J'aimerais qu'il sorte en fin d'année.
2: Ok, ok. Ouais. Et il y a combien de titres à peu près?
3: Là, on en a déjà 16.
2: Ok.
3: Et j'ai quelques prods là qui m'a envoyé le frérot.
2: Okay.
3: Et je vais les utiliser là. J'aimerais rajouter des morceaux pour faire des featuring.
2: Ah, tu vois ce que tu dis là? Tu me l'as enlevé de mon cerveau. J'allais te demander, est-ce que ça t'arrive de faire des featuring?
3: Oui, j'ai fait quelques featuring sur mes derniers projets.
2: Ok.
3: Et là, ouais, j'aimerais aussi rajouter quelques featuring sur le prochain album. Ouais, c'est important.
2: Et le choix de tes featuring, c'est par rapport à ton style de message ou c'est des gens qui n'ont rien à voir avec toi et tu les intègres dans ton truc?
3: Ben, ça va être vraiment d'abord un respect mutuel,
2: okay,
3: tu vois, une connexion authentique,
2: okay,
3: tu vois, et ça va pas être forcément des personnes qui partagent la même foi, tu vois ce que je veux dire, tu vois, des personnes qui vont pouvoir connecter avec mes valeurs, avec ma vision, et que je vais inviter pour pouvoir faire de belles chansons.
2: Tout simplement. Voilà. En tout cas, c'est super. Alors moi, j'ai envie de te dire, David, il nous reste un son encore à écouter,
3: yes,
2: avant la partie performante.
3: Okay.
2: Est-ce que tu as des big ups à faire avant qu'on commence? Voilà, c'est le moment. Hein.
3: Ouais, ah là là, des big ups, j'avais même pas pensé à la partie big ups. Bon, déjà, un big up à toi, mon frérot.
2: Merci.
3: Déjà,
2: merci
3: de me recevoir. Big up à Na, on l'a dit. Big up à Shanice qui m'a accompagné.
2: Ok.
3: Big up à mon épouse. Queen P, ma Queen P, à mon équipe,
2: okay.
3: Pacifique, Michael Marshall. Hey, il y a affaire de big up là.
2: Cette histoire de big up.
3: En tout cas, big up à tous ceux qui me soutiennent, les Kings and Queens,
2: okay,
3: sur les réseaux. Merci pour votre soutien. Merci, merci d'être là pour moi, de me soutenir. Mais et ouais, merci à vous.
2: Ok.
3: Merci.
2: Eh ben voilà, je pense que t'as fait pas mal de big up.
3: Ouais.
2: En tout cas, moi, je tiens à te big up pour encore tout ce que tu fais.
3: Merci.
2: Et tu sais quoi? On va écouter le prochain hit et on revient tout de suite. Ok,
3: okay, let's go.
2: On est bien sur Fréquence Paris Pluriel, 106.3 FM dans l'émission Dance Soul City Radio Show. King David dans les studios. Just run it, my selecta. No.

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0: Et nous nous revoilà de retour sur Fréquence Paris Pluriel 106.3 FM. King David dans les studios. Et le hit, c'était Holy Ghost. Voilà. Alors, est-ce que c'était bien ça?
1: C'est ça. Holy Ghost.
0: Holy Ghost.
1: Exclu, hein, exclu.
0: Pourquoi Holy Ghost?
1: Holy Ghost, parce que Holy Ghost, c'est Holy Spirit, c'est l'Esprit de Dieu, c'est okay. Le Saint-Esprit.
0: Yes, merci, merci, merci pour, yes. cette introduction, franchement merci.
1: Merci beaucoup.
0: Alors David, si tu as des dates en ce moment, c'est le moment de nous annoncer, si tu as une date prochainement.
1: Ouais, en juin franchement, il y a pas mal de dates, je suis très content d'ailleurs par rapport à ça. On va pouvoir se retrouver le 11 juin. À Saint-Quentin-en-Yvelines, le 13 juin dans le 13e, le 14, ce sera où déjà? Le 14 et le 21, ce sera à Bagnolet. En tout cas, je vais tout partager sur les réseaux.
0: Ok.
1: Voilà.
0: Alors, ils cherchent King David et là, ils vont voir toutes tes informations.
1: C'est ça. En tout cas, moi, je suis plus sur Insta.
0: Ok.
1: Sur les autres réseaux, généralement, c'est King David Sycomore.
0: Sycomore.
1: Voilà, King David Sycomore, S-Y-C-O-M-O-R-E.
0: Ok. Voilà. Comme bien entendu. Alors, King David, dans Dance Soul 60, on invite les artistes jamais pour rien. Il y a toujours cette partie performance.
1: Yeah.
0: Alors, j'espère que tu es prêt.
1: Yes, je suis prêt.
0: Eh bien, le temps que je mets tes instrumentaux, eh bien, on est parti. On est bien sur Fréquence Paris Pluriel 106.3 FM dans l'émission Dance Soul 60 Radio Show. King David en mode performance.
2: Mm-hmm.
0: Yeah, just want it, my selecta.
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1: Yeah.
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1: On est sur RFPP, Fréquence Paris Pluriel. C'est votre frérot King David.
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1: Oh, quel plaisir d'être là. Yeah. Amazing. Yeah.

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1: C'est King David. Because they have the courage to stand apart.
0: Big up.
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0: 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Yeah.
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0: C'est plus que du rap.
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0: Yeah.
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0: 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Mm-hmm. Yeah. King David. Ce morceau, c'est pour t'encourager et te dire que peu importe où tu te trouves, il y a la lumière au bout du tunnel. Yes. This is my story. Et c'est peut-être la tienne aussi. On est sur 106.3 FM. C'est votre frérot King David. Yeah. Voilà ce que ça donne.
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0: Yeah. 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

Yeah. King, je viens de dire, peu importe ce que tu fais, peu importe ta discipline, et je me parle à moi-même quand je dis ça, tu dois donner le best.

0: Yeah. Je vois le meilleur avenir. Y a aucune chance que tu sois là pour rien, mon frérot. Y a aucune chance que tu sois là pour rien, ma sista. Il y a un plan pour toi. Tu as une grande valeur. Yeah. Kings and Queens.
1: Yes, yes, yes, ça se passe bien sur Fréquence Paris Pluriel 106.3 FM dans l'émission Dancehall City Radio Show. Monsieur King David dans les studios. Merci pour cette performance, mon frérot.
0: Merci.
1: Franchement, merci pour tout, quoi. Alors, tu vois, moi, d'habitude, je demande toujours aux artistes, est-ce qu'ils ont une sage parole pour la nouvelle génération? Et franchement, dans toute ta musique, il n'y a que de la sagesse, il n'y a que des paroles. Moi, j'inviterais les jeunes de venir écouter tout ce que tu fais, quoi,
0: merci
1: en vérité.
0: Beaucoup.
1: Donc, le projet, tu m'as dit, il sort dans combien de temps? Tu m'as dit...
0: Fin d'année.
1: Fin d'année. Donc,
0: ouais.
1: Faut suivre ça. Faut suivre.
0: Là, je veux vraiment préparer le terrain,
1: okay.
0: Faire les choses pour qu'il sorte dans les meilleures conditions possibles.
1: Eh ben, mon frérot, t'as intérêt à nous l'envoyer.
0: Oui.
1: Ah ouais, ouais, ouais.
0: On est ensemble. Eh, frérot, on est ensemble de
1: franchement,
0: fou. Merci beaucoup.
1: Merci pour ta venue.
0: Yes.
1: Déjà, on est déjà sur la fin. Et franchement, je te big up encore une fois.
0: Merci.
1: Longue vie à tous tes projets, mon frérot.
0: Amen.
1: Yeah, man. Voilà. Eh ben, on était bien avec King David sur Fréquence Paris Pluriel dans l'émission Dancehall City Radio Show. Auditeurs, auditrices, on se retrouve la semaine prochaine pour une toute autre émission avec un tout autre artiste. Et je vous remercie pour cette émission, d'être là, d'être à l'écoute. Voilà. Et je vous dis à la semaine prochaine. Bye bye bye. Merci King David. Et merci encore aussi à son invité qui est là. Bye bye bye. À la semaine prochaine, auditeurs, auditrices.
0: Salut à tous.
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4: Oui, bonjour à tous, je suis la radio Fréquence Paris Pluriel, ce dimanche dans Diaspolar. Je suis avec Lydia Antoine, directrice de la radio Passion Culturelle, radio partenaire de la radio Fréquence Paris Pluriel sur les 106.3 FM en région parisienne. 1 rue de la Solidarité et la radio Passion Culturelle. Lydia, donne-nous l'adresse de la radio Passion Culturelle.
3: 141 avenue de Verdun, ici les Moulineaux. Alors bonjour à tous les auditeurs et auditrices de l'émission Diaspolar sur la radio Fréquence Paris Pluriel. Alors c'est un plaisir pour moi ce matin de vous accueillir en compagnie de Simplice. Le rendez-vous incontournable de la diaspora, de la culture, des arts et des grands débats qui font vivre nos communautés à travers le monde. Alors, et nous sommes encore très heureux de vous retrouver dans cette nouvelle édition Diaspora Art, diaspora politique art. Alors,
4: encore bonjour. Et puis ce dimanche, Lydia, nous avons des invités.
3: Oui,
4: en studio,
3: bien sûr, exceptionnel, comme d'habitude.
4: Et la Côte d'Ivoire encore à l'honneur. Bon, décidément, nous sommes beaucoup sollicités par des Ivoiriens. Il n'y a pas longtemps, c'était des Haïtiens aussi. Hein, et puis, on fait appel à toutes les communautés
3: oui,
4: de la diaspora.
3: Toutes les communautés de la diaspora
4: à tout le monde,
3: africaine, la diaspora afro-descendante. C'est un plaisir pour nous de vous avoir, messieurs. Nous avons Rudy de Kei Bailly, président de l'Union des acteurs culturels de la diaspora. Et notre deuxième invité, c'est Ale Zaya, producteur artistique et promoteur culturel. Ensemble, nous analyserons aussi, on va analyser les défis auxquels sont confrontés les artistes africains, les difficultés de visibilité, les enjeux de production et des perspectives d'avenir pour la culture africaine dans la diaspora. Bienvenue à vous, messieurs. Merci de nous d'être avec nous dans le studio.
4: Finalement, Lydia, à force de prononcer des noms ivoiriens, tu vas finir par... Quand tu seras à Abidjan, tu pourras facilement communiquer.
3: Alors, je fais... Ça y est ben, c'est bien prononcé,
4: ben, bravo,
3: là ou pas?
4: Ben oui, tu as bien prononcé, sinon on t'aurait rectifié.
5: Oh, oui, c'est ça.
4: Alors, ben, super. Ils sont là, vous dites que Ibaï, notre ami
5: Aïlé
4: Desaïa, et voilà.
3: Aïlé, oui, Aïlé Desaïa, producteur artistique et promoteur culturel.
4: Tu as peut-être une première question pour eux. on va essayer de parler un peu de la problématique de la culture dans le débat de la diaspora aujourd'hui. Voilà, au-delà, on sait que notre ami Woody, il est organisateur de pas mal d'événements en région parisienne. Hein. Déjà, merci pour tout ce que tu fais pour la culture ivoirienne. Voilà, tu peux te rapprocher un peu du micro.
2: Oui.
4: Et alors, pourquoi tout cet envouement pour la culture de ton pays depuis la diaspora?
2: Oui, mais c'est
4: rapproche-le un peu.
2: C'est tout à fait normal. Vous savez, ici, quand déjà dans le pays, on est impliqué dans cette culture, et quand on arrive dans la diaspora, la meilleure façon de dire aux gens que nous sommes là, nous sommes existants culturellement, c'est de promouvoir notre culture, ce que nous savons faire chez nous, ce que nous faisons chez nous, pour que ceux qui n'ont jamais pris connaissance de cette culture-là en prennent connaissance et puis que la culture aille plus de l'avant. Voilà, il n'y a pas meilleure façon de vendre sa culture à l'extérieur. Voilà, on a des enfants qui sont nés ici et qui ne savent pas ce que nous faisons chez nous. Donc, si nous ne dépensons pas cette culture-là pour leur envoyer ça auprès de la maison, eh bien, on a tout perdu. Voilà. C'est un peu ça le défi. Donc, il faut que cette culture-là, elle vive, pour que nos enfants en prennent conscience.
4: Grand acteur de la culture ivoirienne dans la diaspora. Alors, Lydia, tu as peut-être une deuxième question ?
3: Non, vas-y, continue. Vas-y.
4: Alors, et puis, tu es venu avec aussi quelqu'un qui est aussi un grand acteur de la culture ivoirienne depuis la Côte d'Ivoire. Il est venu, bon, je ne dirais pas spécialement pour Diaspora, mais bon.
2: Je me fais le plaisir de vous le présenter parce que ce monsieur, il m'a beaucoup aidé pour que je sois impliqué dans la culture.
4: On va redire son nom.
2: Voilà, monsieur Haïlé Zaïa.
4: Haïlé Zaïa. Voilà. Un peu comme Haïlé Selassie. Oui,
2: voilà, exactement.
4: Ah, c'est pas faux quand on dit les crew vient de l'Éthiopie. Mais là, j'ai la preuve aujourd'hui.
2: C'est ça, je l'ai trouvé dedans. Et depuis Abidjan, il m'a toujours aidé. Il a toujours aidé tout, non seulement la culture au niveau du pays, mais il est dans le soutien de tous les jours pour qu'on puisse s'organiser ici. Donc à chaque conseil, à chaque défi, il m'appelle, je l'appelle et avec ses conseils, on essaie plus d'avancer. Mais comme il est là, je vous...
4: Voilà, comme on le dit en Afrique, hein, quand la tête est là, le genou ne porte pas le chapeau.
3: Bah, j'ai une question pour lui.
4: Je laisse Lydia poser la question.
3: Oui, j'ai une question pour lui. Hein, oui, monsieur Woody...
4: monsieur Haïlé.
3: Excusez-moi.
4: Haïlé, comme Haïlé Selassie.
3: Monsieur Haïlé Zaïa, excusez-moi, j'ai bien prononcé. Hein. Oui, vous avez connu plusieurs facettes du monde, artistique, danseur, chanteur, producteur et découvreur de talent. Comment analysez-vous l'évolution de la musique africaine depuis vos débuts?
6: Ok, merci Ilia, merci à tous ceux qui nous suivent aujourd'hui. Il faut dire qu'aujourd'hui, la culture, je dirais, ivoirienne s'impose, surtout la musique tradie moderne. Voilà, parce que si nous évitons de travailler pour le positionnement de notre musique, ça va nous créer beaucoup de soucis. Donc aujourd'hui, nous sommes au travail, nous sommes en fiers aujourd'hui de voir la musique tradie moderne monter jusqu'à la diaspora sûrement. Et grâce à Widi Dekeïbaï, déjà... Nous avons déjà les racines ici et très bientôt, nous allons faire boom côté diaspora. Merci.
4: Ah oui, donc je suppose que vous avez des projets alors, donc, pour la diaspora. Et là, tu es spécialement en France, hein, peut-être pour un projet aussi artistique, non? Ou pour des raisons familiales, bon.
6: Oui.
4: Mais si ce n'est pas indiscret, bon.
6: Non, ce n'est pas un souci. Il faut dire qu'en ce moment, nous sommes...
4: Parce que tu résides en Côte d'Ivoire, en fait.
6: Oui.
4: OK, ouais.
6: Voilà, et en ce moment, nous sommes en plein préparatif d'un événement qui est un concept, la fête de la musique BT, la première édition qui s'organise.
4: On va dire un peu les BT, ils sont dans le sud-ouest de la Côte d'Ivoire.
6: Merci.
4: Du grand Pepco. Oui, parce que bon, comme nos auditeurs, il y en a peut-être qui ne savent pas.
3: Exactement.
4: Qui sont les BT.
6: D'accord, parce que là, je parle du concept en ce moment. Si je vais développer ça, dénature le concept.
4: OK, bah vas-y.
6: Voilà, donc c'est pour le 7 novembre au Palais de la Culture, à la salle de Mambo.
4: Et ça, c'est en Côte d'Ivoire.
6: En Côte d'Ivoire, bien sûr. Et donc après, ça, la deuxième édition va se tenir en France ici, à Paris même surtout, avec le même groupe Griot-Wazi. Donc nous sommes là pour des rencontres.
4: Pour préparer le terrain en fait.
6: Pour préparer le terrain avant d'entamer.
4: Et en partenariat avec Woody de Kéibaï.
6: C'est lui qui est le représentant direct de AZ Productions au niveau de la diaspora.
4: De la diaspora.
6: Voilà, donc nous sommes.
4: Et Woody, je précise que ça veut dire garçon. Non
6: franchement.
4: Donc vous êtes vraiment un garçon.
3: Oui, mais j'ai une question pour M. Woody hein, de Kéibaï. Vous êtes président de l'Union des acteurs culturels de la diaspora. Quelle est la mission de votre association et quel constat faites-vous aujourd'hui sur la place des artistes africains en Europe?
2: Merci. Bon, écoutez, La culture, elle est un peu... c'est-à-dire, c'est quelque chose... On n'est pas chez nous, donc c'est un truc qu'il faut pousser. Et nous, en tant qu'observateurs, déjà, on aimerait améliorer la façon de présenter notre culture, parce qu'il ne suffit pas seulement qu'un artiste monte sur le podium, s'exprime et ça s'arrête là. Mm-hmm. Il y a d'autres choses, parce que quand on parle de culture, c'est un peu élargi. Il y a des peintres, il y a des gens qui font des théâtres, des comédiens, un peu tout ça.
3: Bien sûr, vous avez raison.
2: C'est ce que nous avons envie de structurer, mm-hmm. pour que chaque chose ait sa place. Mm-hmm. Pour un Européen qui se déplace pour venir assister à notre culture, il ne faut pas juste qu'il voit l'artiste qui chante et qui s'en va. Derrière ça, on a nos tissus à présenter, on a nos habits culturels à présenter, on a notre danse à présenter. Il y a beaucoup de choses à faire. Et c'est cette chose-là que nous avons envie de structurer, mettre en place pour changer l'évolution de notre culture traditionnelle. Voilà, parce que ça soit un Européen ou que ça soit un Africain, on monte sur scène et puis on chante. Mais chacun a sa tradition. Et il faut prévaloir cette tradition-là que nous protégeons par rapport à nos enfants aussi, sinon on perdra beaucoup de choses.
3: Bien sûr, voilà, vous avez tout à fait raison, mais justement... Tu me permets, Simplice ?
4: Oui, vas-y, vas-y.
3: Vous êtes profondément attaché à la valorisation des traditions, justement, vous venez de le dire, de votre région. Pourquoi est-il essentiel de préserver les danses, les musiques, les pratiques culturelles ancestrales auprès des jeunes générations ?
2: C'est ce qui nous préserve, la culture.
3: Oui, c'est bien ça, vous avez
2: parce
3: raison.
2: Que si la jeune génération ne sait pas ce que faisaient les parents, on perd notre culture.
3: Exactement.
2: Par exemple, je suis bêté.
3: Mm-hmm. La transmission.
2: Voilà, on va... commencer déjà par côté famille. Mm-hmm. J'ai des enfants qui ont été conçus avec une femme congolaise, par exemple.
3: Oui.
2: Mais puisque je n'ai pas eu le temps de leur parler bété, mm-hmm. et quand je m'exprime en bété, ils sont partis, ils sont perdus.
3: C'est vrai.
2: Et c'est déjà ça. Nous, on a faussé ce départ-là.
4: Mais si tu es dans la diaspora, c'est fait compliqué.
2: Et on aimerait que les autres fassent un effort par rapport à ce que nous allons présenter pour que nos enfants ne soient pas perdus.
3: Je suis tout à fait d'accord avec vous.
2: Jeunes maintenant qui sont avec nous et il y aura bientôt l'investiture du président des jeunes dans la culture pour orienter toute cette jeunesse-là autour de lui pour qu'on puisse les aider, les épauler, à leur présenter en même temps notre culture. Voilà. Et derrière, on a des grandes femmes comme Naomi Marie Didi, l'impératrice, qui a aussi beaucoup travaillé avec M. Haïlé Zaïa, qui, comme je dis, qui est le vrai coordinateur depuis Abidjan. Mm-hmm. Et voilà, c'est un plaisir. Et quand on reçoit ces gens-là, on apprend beaucoup parce qu'on est vite venus et ils sont restés. Donc, quand ils se déplacent et qu'ils sont avec nous, il y a aussi d'autres idées qui viennent et ça nous permet de classifier certaines choses.
4: Vous avez connu Ernesto Guigué ? Un grand artiste ivoirien voilà. Et donc nous sommes en ligne avec un journaliste ivoirien, Yves Tapé, parce que c'était l'anniversaire 43 ans qu'il nous a quittés, qui veut faire un petit point sur la mort de Ernesto Guigué. Alors Yves Tapé, bonjour. Ouais, tu peux parler un peu plus fort, on t'entend un peu faiblement. Oui, ça va. Yves Tapé, voilà. Alors qui était Ernesto Guigué?
7: Il a marqué d'une empreinte indélébile la musique ivoirienne, enfin la musique authentique. Il est le premier à propulser l'authenticité culturelle ivoirienne sur le plan international. C'est une forme de négritude musicale. Il incarne cette forme de négritude musicale avec cette recherche dans le fond de la Côte d'Ivoire, dans le terroir ivoirien via le Zigribiti.
4: Ok, alors Yves, ne quitte pas, nous sommes toujours avec des personnalités du monde culturel ivoirien en studio. On va déjà, on revient tout à l'heure à toi, on va écouter une chanson du groupe Griot Oasi, voilà, dont le producteur est avec nous en studio. On écoute la chanson et on revient tout à l'heure à toi. Alors, c'est une chanson, ce sont des louanges et des grâces au créateur,
3: la reconnaissance.
4: Voilà, du groupe Griot Oasi sur la radio fréquence Paris Pure.
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0: Alors, notre ami, tu vas nous expliquer un peu cette chanson de ce groupe et nous parler un peu rapidement de ce groupe avant qu'on revienne dans le débat.
1: Et nous avons
0: Griot Oisy, et nous avons Yves Tapé toujours en ligne. Il écoute. Yves, on revient tout à l'heure à toi pour une instruction. Vas-y.
2: Voilà, merci beaucoup, merci. Il faut dire que le groupe Griot Oisy a seulement travaillé sur un projet des hypocrites en fait. Voilà, et donc le morceau en un mot explique tranquillement l'hypocrisie envers son frère, c'est-à-dire parler de quelqu'un, lui attribuer ce qui n'est pas.
3: Derrière son dos, malheureusement,
2: voilà.
3: Oui.
2: Donc, c'est un résumé.
0: Super. Et donc, on va finir avec notre ami qui est en ligne rapidement par rapport à Ernesto Guidier. Alors, Yves Tapé, donc, tu as parlé d'Ernesto Guidier, nos invités en studio. Bon, c'est sûr qu'ils ont connu Ernesto Guidier. Hein. À moins qu'ils aient un petit témoignage sur l'artiste, vite fait, en tant que promoteur culturel, est-ce que. Sa carrière vous parle un peu, parce que ça fait 43 ans qu'il nous a quittés. C'était le 9 juin 1983. Ouais.
4: Exactement.
0: De Woody.
4: Écoutez, à cette époque-là, j'étais encore très jeune. Donc, c'est nos grands artistes. Ouais. On était juste devant la télé. Et puis, on les regardait faire valoir le zigliquiti dont il est le créateur lui-même. Ouais. Voilà. Donc,
3: en tout cas, nos hommages. Hein, voilà. Nos condoléances.
4: Donc, c'est cette facette de Ernesto Guidier que je connais en tant que danseur et qui nous faisait plaisir à la télévision ivoirienne. Ouais. Voilà, donc, je n'ai pas trop grande chose.
0: Et de Sanya.
2: Oui, c'est la même chose aussi, Willy de Kaïbaï qui est l'aîné était encore tout petit quand il jouait. Ça veut dire que moi, non, mais il faut dire que
0: 43 ans, c'est pas 43 jours.
2: Comme c'est l'histoire, on a vu Ernesto Guidier, vraiment c'est quelqu'un qui a une occupation scénique très spéciale. Ouais. Voilà, et son accoutrement, vraiment, il était au top. Aujourd'hui, on est très sûr que nos parents, nos aînés, et puis faut dire que vraiment, Yako et puis que Dieu lui réserve.
0: Voilà,
2: une
0: 43
2: bonne
0: ans.
2: On continue toujours.
0: Et donc, c'est dans le débat de la diaspora. Aujourd'hui, on parle culture. Alors, Yves,
3: bien sûr.
0: Tu vas un peu boucler. Il va boucler avant de lui quitter. Alors, Yves, pour la fin, qu'est-ce que tu as dit sur Ernesto Guidier? Et comme ça, on va finir avec nos invités.
5: Je disais que Ernesto Guidier, sa carrière n'est pas passée inaperçue parce qu'il y a l'un des rares qui a revendiqué l'authenticité culturelle ivoirienne au moins dans un contexte où la Côte d'Ivoire était sous le joug de la musique congolaise, qu'il appelait la congolisation de la musique ivoirienne. Il s'est dressé contre ce monopole musical congolais qui planait sur la Côte d'Ivoire dans les années 70. Et via ses recherches personnelles, il a propulsé un rite qu'on appelle le zigliti en s'abreuvant la source de l'authenticité culturelle. En fait, c'est une forme de négritude musicale qu'il revendiquait. Et bon, en 77, il sort un album qu'il a réussi au Nigeria avec un titre culte qu'on appelle Ziboté, qui a eu un succès panafricain, aussi bien en Afrique de l'Ouest qu'en Afrique de centrale, notamment au Cameroun.
0: Alors, qu'est-ce qu'on peut retenir de l'homme, Ernesto Guidier, de son héritage?
5: Ce qu'on peut retenir de lui, c'est le premier à avoir amené la musique, il va propulser la musique, il va aller sur le devant de la scène en s'abreuvant la source de l'authenticité culturelle, de cette négritude musicale qu'on revendique aujourd'hui dans tout le monde entier. Vous voyez, au Mali, vous avez les Salif Keïta, vous avez Mori Kanté. Aujourd'hui, Djedi a été l'un des premiers à comprendre cela, à dire que la vie, il faut d'abord valoriser ses valeurs culturelles, cette forme de négritude que revendique aujourd'hui Angélique Kidjo. Partout, vous voyez partout, aujourd'hui, la musique... L'afrobeat partout avec qui a conquis le monde entier. Voilà. Je pense que Didier était un dévancier, était celui qui avait compris ça très tôt.
0: Yves, merci et bon dimanche à toi. On va se retrouver peut-être la semaine prochaine et à très bientôt.
5: Ok, à très bientôt. C'est toi que je remercie.
0: Merci pour cette contribution. À très bientôt, Yves.

0: Malheureusement, on a besoin d'argent pour vivre, n'est-ce pas? On ne peut rien faire sans argent. Mais faites attention aussi, il faut gagner cet argent avec un... Hein, la sueur,
1: avec la sueur,
0: la sueur de nos fronts,
2: avec,
0: avec honnêteté.
1: Il n'est pas être avec une femme et malintentionnément par rapport à son statut social, elle est riche, voilà. Quand tu veux être quelqu'un, si elle est riche, toi, honnête, demande-lui, mais ne fais pas intention d'aimer une personne alors que tu n'aimes pas la personne, tu es là pour quelque chose. Ça, je trouve que c'est malsain.
2: Oui, pour voilà. les intérêts. Oui,
0: c'est bien.
2: C'est vraiment bien dit. Hein. Alors, notre ami Tams, alors pour toi, Wari, le Wari, ça c'est quand même le Wari. Tu partages quand même l'avis de Thibaut, non, par rapport à sa chanson?
3: Oui, mais Thibaut, quelque part, il a raison, mais moi, le Wari... c'est vraiment c'est le nerf de la guerre, c'est le nerf à tout. Et même
1: tout
3: quelque part, quand on a Wari, on a de la famille. Thibaut a dit tout à l'heure qu'il faut se méfier de la mauvaise famille. Effectivement, quand il a la mauvaise famille, c'est qu'il y a Wari. S'il n'y a pas de Wari, il n'y a pas de famille. Hein. Voilà, donc,
2: oui, mais justement, parce que ceux qui viennent, est-ce qu'ils viennent forcément de bon cœur?
0: Wari, ça veut dire quoi exactement?
3: L'argent.
0: L'argent, ok. Ouais. Voilà.
2: Ah, Lydia, excuse-moi.
0: Oui, pour les amis, pour les amis auditeurs, auditrices qui nous écoutent aussi.
2: On a oublié que Lydia.
0: Ah non, pas que Lydia. Hein, on est sur Fréquence Paris Pluriel. On est, voilà, c'est tout le monde qui nous écoute. Hein, c'est une émission multiculturelle.
3: Elle a dit oui, j'ai compris. Quand on a dit Wari.
0: Voilà, c'est juste pour les amis auditeurs, l'auditoire qui nous écoute. Il faut leur dire Wari, c'est l'argent. Oui, j'avais déjà
2: parce
0: compris.
2: Parce que l'argent attire de faux amis aussi.
0: Oui, malheureusement. Ouais, malheureusement, même au niveau de la famille aussi. Tu as tout à fait raison.
2: Alors Thibaut, on va écouter Wari et on revient à toi sur la radiofréquence Paris Plus, sur les 106.3 FM.
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0: Pour cette note, hein, Wari. Alors Thibaut, Wari, Lydia, comme, vraiment, j'étais en train de bouger Wari, entièrement.
1: Mani.
0: Super, une Wari très belle Mani, chanson.
2: Hein, bravo.
0: Entraînante.
1: On a bien dansé là, hein, n'est-ce pas?
0: Justement, Thibaut.
1: On a bien dansé dans Thibaut, ce studio là.
0: Thibaut, j'ai l'impression que tu veux transformer tout le monde en danseur.
1: Ah bah oui.
0: On peut pas t'écouter sans danser.
1: On a tous dansé là, hein, je suis témoin.
3: Si c'était possible de le faire. On chante pour faire plaisir aux gens. Donc, si les gens arrivent à danser sur nos musiques, c'est déjà un grand succès pour nous.
2: Thibaut, ça me fait un peu rappeler de l'émission de tonton Booba qui avait un peu chanté dans le même sens que toi, qui avait dit Wari, tu fais, tu sais, qu'à Samarasan. Wari, tu fais, tu sais, qu'à Moussosro.
0: Là, c'est fort. Si voilà. T'as pas d'argent, tu peux pas avoir les chaussures, tu peux pas avoir les femmes.
2: Voilà, tu peux pas avoir des femmes. Voilà, ça me fait rappeler un peu. Ça te dit quelque chose?
3: Vous avez un deuxième chanteur.
1: Oh là là. En tout cas, le rythme là, c'est les très. Oh là là, on a dansé, on a bougé.
0: On a Tams, hein, Tams, voilà. C'est l'artiste aussi, hein, voilà. Tams.
2: Donc, ça me fait rappeler, j'étais encore jeune. Ben voilà, j'attendais tonton Booba dans l'émission. Voilà, un peu, on chantait un peu de Wari. Wari, tu fais quand tu n'as pas d'argent, tu peux pas avoir de la femme.
3: Tout
2: tu, peux avoir, tu peux même pas t'acheter un bonbon, tu peux pas aller à l'école, tu peux pas. Tout ça, ça me fait revenir le souvenir. Mais vraiment, bravo à toi, c'était très bien. Thibaut, dis-moi, quelle a été dans ta carrière de musicien? Est-ce que tu as eu vraiment une période de déception à un moment donné?
3: Oui. Tu sais,
0: tu es tombé sur des producteurs malhonnêtes ou pas?
3: Il faut dire que je me suis moi-même produit depuis Sigui, mais malheureusement, je suis tombé sur un distributeur malhonnête. Qu'une fois, j'étais en vacances en Thaïlande, je ne savais même pas que mes CD étaient vendus en Thaïlande. Donc, ça veut dire que voilà, pendant que moi, je me battais pour payer la promo et puis me déplacer de pays en pays, souvent avec mon propre argent, et lui, il se faisait l'argent sur mon dos. Mais quoi, qu'est-ce qu'on peut faire? C'est les lois du métier, quoi. Donc, voilà, c'est ça qui forme les artistes, quoi. Ça nous forme pour être plus vigilants, pour ne pas faire confiance aux gens facilement. Voilà. Oui. Ben, à part ça, je n'ai pas eu d'autres déceptions encore pour le moment et je ne souhaite même pas en avoir, quoi. Donc, j'ai arrêté mon contrat avec lui. Il a été un bon distributeur, ça, je ne peux pas mentir. Voilà. Mais les gens payaient mes CD aux États-Unis. Voilà. Même si tu vas sur Google aujourd'hui, tu vas trouver que des gens payent mes CD. Mais moi, je n'ai pas l'argent de ces CD. Ouais.
2: Et Thibaut, je voulais aussi dire, comme tu es dans la diaspora, maintenant, pour toi, qu'est-ce que tu veux de la diaspora? Est-ce que tu comptes sur la diaspora pour pouvoir faire avancer tout ce que tu as comme projet, t'aider? Et comment est-ce que la diaspora peut apporter son grain de sel dans ton développement en tant que musicien?
3: Moi, je pense que la diaspora ici, les gens sont plus sincères, plus ouverts à nous aider qu'au pays. Parce que, comme je disais tout à l'heure, au pays, tout est basé sur l'argent. Voilà. Ben, nous, les artistes d'origine ivoirienne, normalement, la télévision, ça appartient à tous les artistes ivoiriens. Mais quand vous arrivez, la première des choses, les gens cherchent toujours à vous racketter. Vous, les journalistes, les animateurs, ou bien les gens du média de la diaspora, vous avez une autre mentalité. Alors que c'est vous qui devez demander cette somme-là, mais vous êtes plus disposé à aider les artistes qu'à la source. Donc, ce qui fait que beaucoup d'artistes, à la fin, qui ont du talent, mais qui n'arrivent pas à percer, parce qu'au lieu de les aider, on les enfonce plutôt quand ils vont au pays pour la promo. Alors que les 60% peut-être des artistes là vivent ici, ils ont un travail ici, ils ont peut-être 2 ou 3 mois seulement de promo, mais les gens ne font qu'à leur racketter, et une fois qu'ils quittent le pays, la promo ne suit plus. Donc, c'est pour ça que je m'attache plus à la diaspora qu'au pays. C'est bien placé pour te le dire. Voilà.
0: Oui, bien sûr.
1: En tout cas, c'est bien de faire passer ce coup de gueule, hein, parce que tu as tout à fait raison. Hein. C'est un petit peu pareil partout, malheureusement. Ouais. Les gens pensent plus à l'argent et on dit que nul n'est prophète dans son pays.
0: Bien sûr, alors que l'artiste est un ambassadeur qu'il faut soutenir, bien sûr.
1: Alors moi, Thibaut, j'ai une question pour toi.
0: Alors, vas-y, Lydia.
1: Pourquoi avoir choisi de réaliser ce clip au Togo plutôt qu'en Côte d'Ivoire?
3: Comment?
1: Pourquoi avoir choisi justement de réaliser ce clip, le clip au Togo? Pourquoi tu as choisi de réaliser le clip au Togo?
3: Au Togo, j'ai une histoire avec les Togolais parce que, tu sais, dans la vie, il ne faut jamais oublier où tu as mangé. Moi, quand je fais mon premier album, Tigui, je suis allé au Togo juste pour la promo et j'étais à la radio. Et le même jour que j'étais à la radio, ce même jour, il y avait l'élection de l'élection Miss Togo. C'est-à-dire que je n'étais même pas programmé. Mais le promoteur du spectacle a écouté ma chanson. Donc, il est venu à la radio, mais j'étais déjà rentré à l'hôtel. Donc, ils ont demandé où ils pouvaient m'avoir. Et entre-temps, il y a le directeur de programme de la télé togolaise m'a pris comme son poulain parce qu'il avait aimé aussi la musique, parce que sa femme aimait tellement cette chanson. Il m'a dit, je ferai de mon mieux pour que ça passe ici. Donc, c'est parti de là que ce monsieur Agbemandon Dieudonné, qui est devenu mon manager depuis presque 25 ans maintenant, grâce à lui, je suis connu au Ghana, au Bénin. Donc, voilà. Donc, j'ai toujours juré qu'un jour, je verrai un clip au Togo pour remercier le peuple togolais pour tout ce qu'ils ont fait pour moi. Voilà.
1: Ben, ah, c'est oui. Très bien ça. C'est pour cela que je disais que nul n'est prophète dans son pays.
0: Quelle reconnaissance.
1: Ah, oui, là, c'est très bien.
0: Alors, et Thibaut,
3: il ne faut jamais oublier les gens qui vous ont aidé, il ne faut jamais oublier où tu as mangé.
1: Voilà,
3: moi,
1: c'est ça.
3: Partie de ces gens-là, ouais.
1: Mais il y a trop d'ingratitude de nos jours, hein, malheureusement.
0: Super. Et Thibaut, donc on a un titre en fond sonore qui sera bientôt le tube de l'été en Hollande, selon les informations qu'on a reçues. Alors, parle-nous un peu de ces titres. Rafi Bandi Mousseau.
3: Oui, ben, comme je disais, c'est le plus grand promoteur de spectacle ici, voilà, un Hollandais, qui était là une fois dans un bar. Et puis, ben, moi, j'ai un ami aussi qui travaille dans le bar. Et puis, il avait mis une de mes chansons. Tu sais, quand on rentre dans les bars, souvent, il y a les clips des artistes qui passent.
0: Ouais.
3: Donc, Baba, c'est Baba qui passait. Baba, oh, y'a fané. Donc, le monsieur, il était là, il bougeait. Il me dit, Moïse Song, ça dit, Moïse, ça veut dire joli, belle musique, quoi, en néerlandais. Donc, l'ami me dit, mais c'est l'artiste qui est là. Il me dit, non, c'est faux. Il me dit, oui, c'est lui. Donc, c'est comme ça. Donc, on a eu à discuter, je crois qu'il y a 2 ans. Donc, donc ce projet-là venait en place. C'est les festivals qu'il devait organiser. Donc, il m'a dit, ben, j'aimerais qu'on parle plus tôt. Donc, on s'est changé les numéros comme ça. Et donc, après, je suis allé chez lui, on a discuté avec d'autres personnes. Il m'a dit, à part ça, est-ce que tu as d'autres sons qui font un peu comme la funky? Donc, voilà, Rafi Bandi Mousseau est venu comme ça. Donc, j'ai vu un DJ, comment on pouvait frapper ça facilement, quoi, pour ces festivals en été. Voilà comment l'idée est venue. Sinon, honnêtement, j'étais même pas parti pour ça. Ouais.
0: Mais c'est une chance, hein. Un artiste d'origine ivoirienne, tube de l'été en Hollande, Tams. Bah, il faut féliciter le frère.
2: Ouais, vraiment, franchement.
0: Et sa chanson sera tube de l'été en Hollande, quand même, Lydia.
1: En tout cas, félicitations. Oui, c'est bien ça.
2: Vraiment, félicitations, toi.
1: Et n'oubliez surtout pas que la musique est universelle. Hein.
0: Ouais. Bien sûr. Alors, Tams, je crois que tu as une question. Vas-y.
2: Voilà, je voulais réellement venir. Thibaut, qui es-tu?
3: Oui.
2: Qui es-tu, normalement? Pourquoi on va choisir... le surnom Thibaut.
0: Thibaut, c'est son prénom, hein, Thibaut Zim.
3: Non, déjà, dans mon état civil, Thibaut y figure. Zimmerli, c'est un nom suisse allemand qui veut dire, peut-être les gens, c'est joli en temps, mais ça veut dire petite chambre en allemand.
0: Petite chambre.
3: Petite chambre, Zimmerroom.
0: Ah oui, Zimmerroom, okay. Ouh là là. Ouais.
3: Voilà, mais...
0: Une petite chambre où on danse, on peut dire, une petite chambre où on danse.
3: Voilà, ou quand tu vas en Allemagne, tu veux une petite chambre, il faut demander
0: un Zimmerroom.
3: Une petite chambre. Ouais, voilà.
0: C'est super.
3: Voilà. Et en Suisse, on dit Zimmerli. Zimmerli, ça veut dire petite chambre. Donc, quand je suis arrivé en Suisse, j'étais pas encore majeur, donc c'était ma famille d'accueil qui m'ont accueilli, qui m'ont tout donné, même ma première production sur eux qui ont payé. Donc, je ne suis pas là pour faire la promo, mais ils ont une marque de sous-vêtements masculins en Suisse.
0: Là-bas, quoi.
3: Voilà, qui est très connue, qui porte mon nom d'artiste là.
0: Ah oui.
3: Donc, quand je devais faire Sigui, vu que j'ai vu l'argent qu'ils ont dépensé pour moi pour la promo et que ça a bien pris, donc je leur ai demandé, est-ce que je pourrais exploiter votre nom de famille comme, comme nom d'artiste.
0: On va en profiter. La prochaine fois que tu vas en Suisse, tu nous ramènes ces sous-vêtements pour hommes. Moi, je vais porter.
1: Il y en a pour femmes aussi.
0: Je vais porter un Zimmerli.
1: Est-ce qu'il y en a pour femmes? Ben, des fois aussi, il y a des femmes qui portent.
0: Un, pour Tams, hein. Un pour Rodrigo. Un pour Rodrigo. Un pour Rodrigo, un pour moi. S'il y en a pour femmes, pour Lydia.
1: Non, non, tu peux m'amener pour homme aussi, plaisir, c'est pas grave.
3: C'est très grand.
1: Je l'offre à mon frère.
3: Donc, c'est comme ça, je leur ai dit, pour vous remercier, j'aimerais porter votre nom de famille comme mon nom d'artiste. Ils m'ont dit, tu peux prendre. Voilà comment est venu Thibaut Zimmerli.
0: Ah oui, et ça sonne très bien, moi j'adore. Thibaut Zimmerli.
1: Oui, ça sonne bien. Hein.
2: Voilà. Ouais, parce que j'étais un peu curieux de savoir ce nom, parce que ça me disait que, attends, c'est un nom en considération européen. Mm-hmm. Donc voilà pourquoi j'ai posé la question.
1: D'accord. Ben, vous...
2: Thibaut, voilà, je voulais revenir avec.
0: Excuse-moi. Tom, je crois que tu parles italien, toi.
2: Non.
0: Ok, merci. Non. Vas-y.
2: Voilà. Donc, voilà, je voulais venir un peu. Et par rapport à ta jeunesse, qu'est-ce qui t'a marqué durant ta jeunesse?
3: Durant ma jeunesse?
2: Oui.
3: Non, vous savez, je pense que quand on est jeune, quand on rentre dans l'âge de la puberté, il y a beaucoup de choses qui vont nous marquer, hein, les premières déceptions d'amour, les premières trahisons, voilà. Parce qu'on tord de l'insouciance pour entrer dans la vie active. Mmh. Voilà. Donc, on n'est pas préparé. On pense que, voilà, que la vie, de la façon, c'est facile à la maison, en famille, que c'est facile au dehors comme ça. Donc, on peut dire qu'il y a beaucoup de choses qui nous ont marquées. C'est compliqué à dire, mais il y a beaucoup de choses. Mais moi, je passerai d'abord par la trahison amicale et la trahison d'amour.
2: Par la petite copine, c'est ça? Par la petite amie, c'est ça?
3: Voilà, je suis fidèle en tout, en amitié, en amour et en tout. Donc, je fais confiance bêtement et très souvent, je pense à la figure, quoi. Ouais. Donc, voilà.
0: Alors, bon. Thibaut.
1: Mais c'est les bonnes, les bonnes personnes bien qui sûr. Sont comme ça. Oui. Hein. On a tendance à faire confiance facilement. Ouais. Oui. On ne pense pas que les gens sont mauvais. Et voilà.
0: Ouais. Alors, Thibaut, avec ton autorisation, est-ce qu'on peut jouer le tube d'été?
3: Ah oui, bien
0: parce
3: sûr.
0: Parce que nous ne sommes pas encore entièrement en été. Bon, on va écouter donc Bandi Mousseau.
1: Yeah. Bientôt, Raffi l'été, Bandi hein, Mousseau. On est au mois de juin.
0: Voilà, Raffi Bandi Mousseau avec Thibaut Zimmerli sur les 106.3 FM de la radio Fréquence Paris Pure.

0: Allo Thibaut, c'était Rafi, Bandi, Mousseau, sur la radio fréquence Paris Pluriel. Super, un tube d'été et félicitations à toi. Hein. On va applaudir l'artiste. Hein,
1: bravo l'artiste, bravo, félicitations.
0: Arriver à positionner un tube d'été en Hollande, super, ben oui. Bravo à Thibaut.
1: Sachant que nous on est là, on aime bien la transmission. Hein. Quel conseil donneriez-vous aux jeunes artistes qui rêvent de faire, de faire carrière comme Thibaut dans la musique?
2: Moi, je pense que tout ce qu'on peut leur dire, quand on aime la musique, il faut persévérer, il faut travailler, il ne faut pas se sous-estimer. Même quand vous faites une chanson que les gens disent que ce n'est pas bon, ce n'est pas méchant, c'est parce que les gens veulent qu'on travaille plus. Mais seulement, tout ce que je peux leur dire, de ne pas rentrer dans les trucs sataniques, aller sacrifier sa vie pour la gloire, ça, ce n'est pas être artiste. Un artiste, c'est comme un cultivateur qui va au champ travailler, qui s'abaisse toute la journée, peut-être même qui n'a même pas 1000 francs par mois, 1000 francs CFA par mois. C'est ça, on dit un vrai cultivateur. Donc, un vrai artiste aussi, c'est un artiste qui doit galérer, qui doit travailler pour pouvoir arriver au sommet. Parce qu'on ne s'élève pas pour dire artiste, juste pour aller chercher un nom ou la gloire en allant se sacrifier sa jeunesse pour des rituels sataniques juste pour la gloire. Moi, je n'appelle pas ça être artiste. Être artiste, c'est vraiment de galérer, de souffrir, de chercher à monter les escaliers coûte que coûte. Quelle que soit la difficulté qui nous attend au milieu de l'escalier, il ne faudrait pas qu'on abandonne si vraiment on aime ce métier. Tôt ou tard, chacun mangera un petit peu sur le fruit de son travail avant son dernier soupir. Quoi. C'est tout ce que je peux leur donner et que je ne peux que les encourager. Et nous autres artistes aussi, on n'a pas encore réussi comme les Michael Jackson. Nous encourageons à avancer tout doucement ensemble.
0: Super, bravo.
1: Merci,
0: hein. Thibaut,
1: et quels sont vos projets aussi pour les mois à venir, les projets à venir et bien sûr vos actualités, Thibaut.
0: À part à part le festival l'été, voilà. Tu as sûrement d'autres choses.
2: Oui. Normalement, on doit aller en Allemagne, donc on attend aussi ce contrat. Bon, tout est dans la main de mon manager, on verra bien. À Hambourg, après Hambourg, je pense qu'il y a Francfort. Et puis voilà qu'on attend. Et puis bon, j'ai mon projet avec Bibi Dance aussi
0: à concrétiser,
2: à mettre en place.
0: Super.
2: Voilà, donc on verra bien. Ce qui est sur le moment donné, la radio Fréquence Paris Pluriel sera mise au courant. Parce que vous faites partie de mes sponsors, je dirais quoi.
0: Puis, ouais, bien sûr.
2: Je vais profiter, vous dire un grand merci à votre radio Fréquence Paris Pluriel. Pour tout ce que vous faites pour nous, les artistes, on ne pourra jamais vous payer. C'est seulement Dieu qui pourra vous payer à notre place.
0: Ah, c'est gentil, Thibaut.
2: Je vous souhaite tous une longue vie, une bonne continuité, bon vent à cette radio, à tout le personnel, à toute l'équipe technique et tous ceux qui entourent cette radio, Paris Pluriel et l'autre là,
0: Radio Passion Culturelle. Radio Passion Culturelle et notre ami de Tams.
1: Tu dis RPC Radio, hein, tout simplement. RPC Radio, c'est plus court.
2: RPC Radio. Voilà. Et un grand merci à notre confrère journaliste
0: Tams. Tams qui est venu te soutenir. Il s'appelle Tams.
2: Bon vent à lui aussi. Oui. Bon vent à lui aussi. Que Dieu bénisse tous ses projets. Dieu bénisse tous vos projets.
0: On va demander à Lydia de conclure rapidement avec Thibaut.
1: Oui, voilà. Bien sûr, Thibaut. En tout cas.
0: Moi, ce que Tams, tu dirais
1: oui,
0: un petit coucou pour.
1: Thibaut.
3: Non, mais tout a été dur.
1: Oui.
0: Ok, vas-y, Lydia.
3: La dame de fer.
0: Voilà.
3: Vas-y, Lydia. C'est la maman, c'est la petite sœur, c'est la grande sœur, Lydia, c'est la tante.
0: Voilà, vas-y,
1: toutes
0: voilà.
1: Toutes les femmes à la fois. Voilà. Je peux te laisser te dire un petit dernier mot. Voilà.
3: Oui, moi je remercie bien l'artiste, j'ai adoré, je suis venu, c'était pour voir, comme habituellement c'est ma maison, ma deuxième maison ici, et donc j'étais venu et puis heureusement je suis tombé sur Thibaut.
1: Oui, vous êtes chez vous.
3: Ce que je peux dire à Thibaut, c'est qu'à chaque fois qu'il sera sur la place parisienne et qui passera sur Fréquence Paris Pluriel.
0: Et
3: il sera aussi la bienvenue
0: sur Afrique 1 TV. Dans le Tams Show.
3: Donc dans
0: avec
3: le Tams Show.
0: Il a une émission de variété qui s'appelle le Tams Show.
3: Là-bas, on danse.
2: Bien,
3: là-bas, on danse. Là-bas, on chante pas, on ne fait pas seulement que chanter, hein.
0: Si
3: on
0: c'est
3: danse.
0: Pour danser, voilà. Il faut de la place.
3: Danse,
0: hein.
3: On chante, on danse.
0: Il faut de la place.
1: Sachez que Thibaut Zimiali, c'est un bon danseur.
3: Voilà, donc, c'est
0: ça. Il faut
3: ça.
0: De la place parce que Thibaut, voilà. Il déménage. Hein.
1: Voilà, ah oui, Thibaut, c'est un bon danseur.
0: Ici, et pour, en parenthèse, hein, on a même fêté la tabaxie là-bas, hein, ouais, Thibaut. Tu n'étais pas là. Donc, on a fêté la tabaxie sur African Télé. Il a fait venir des artistes mandingues.
3: Voilà, on a bien dansé avec le boubou, tout ça. On a mangé.
1: Oui, j'ai vu, vous étiez. Oui. En costume traditionnel. Il m'a envoyé les photos.
0: Il y avait l'artiste Coucou Dramé et tout ça.
3: Coucou Dramé, on était avec Coucou Dramé. On était avec Zikiri Cheikh.
1: J'ai vu les photos. J'ai regardé, voilà. C'était vraiment génial.
0: Il ne manquait plus que Thibaut et son boubou.
3: Voilà. Ouais, mais j'espère que Thibaut sera là le mois de juin, parce que ce sera dédié à notre cher petit chien, notre chérie, notre tante, notre maman qui est là, qui sera là avec nous. Ah, en boubou.
0: Au mois de juillet.
3: Au mois de juillet, oui.
0: Ça sera avec, quelle fête?
1: Ce
0: sera,
1: avec plaisir.
3: Non, ce sera sa fête à elle.
1: La fête de Lydie Antoine.
3: Si tu peux.
0: Si tu veux, elle est d'origine haïtienne, à la Coupe du Monde, là.
3: Oui, à la Coupe du Monde,
0: on espère qu'elle sera bonne figure.
3: On sera sur le.
1: Ben, on va dire, allez Haïti, allez la Côte d'Ivoire. Voilà.
0: Écoute, si tu as le temps samedi, tu viens parler d'Haïti dans son plateau sport, son émission.
3: Oui, en fait, samedi à 13h.
0: Une émission.
1: Oui,
0: sport,
1: mais hein. on a déjà un truc là qui est prévu.
0: Non, mais c'est à 13h.
1: Voilà.
0: Ok, écoute, Lydia, pour ta conclusion.
3: Ouais, Lydia, c'est ça, la prochaine.
0: Lydia, vas-y.
3: Voilà, si elle peut revenir.
0: Merci à Thibaut, merci beaucoup.
1: En tout cas, merci à Thibaut Zimmerli. Merci d'avoir partagé avec nous votre parcours, vos souvenirs et vos projets. Nous vous souhaitons aussi beaucoup de succès pour la suite de votre carrière et pour la promotion de votre titre, nouveau titre, Wari Mani. Merci d'avoir été invité, merci d'avoir accepté notre invitation à Saint-Pice et à moi, et sur la radio Fréquence Paris Pluriel, 103.3 FM en région parisienne. 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
0: un rue de la Solidarité, Paris 19e. Ok, bien sûr.
1: Ah oui, bien sûr. Alors, merci beaucoup.
0: Alors, bon
1: chers
0: dimanche.
1: Amis.
0: À bientôt, Tams. À bientôt, Lydia. À bientôt, Thibaut. Et Thibaut, bien de choses en Hollande. On finit avec mon coup de cœur pour l'éternité, hein, Siggy, que j'adore. Une chanson où Thibaut danse très bien. On écoute sur les 106.3 FM, Thibaut Zimmerli.

0: pour vous, chers auditeurs et auditrices, vous, l'auditoire, sans vous, on ne serait pas là. N'est-ce pas, Simplice?
1: Bien sûr, on va le dire. Bon dimanche à tous.
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0: 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D'ici là, prenez soin de vous. Restez inspirés et gardez toujours la vibration positive de la musique et de la culture dans votre cœur. À très bientôt sur nos ondes.
1: À très bientôt et bon dimanche à vous.
2: Catherine Bandama, ma copine.

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pulo ja di miota ina ful 106.3 Madagascar sur les ondes parisiennes de fréquence Paris pluriel et nous sommes en direct il est 10h05 et nous sommes avec Ben Amar et vous êtes avec Claudia Schlofland également et vous pouvez donc intervenir si vous voulez venir au 1 rue de la Solidarité où se trouve notre studio, studio radiophonique, c'est une radio mais on émet aussi sur Zoom à Capricorne et Co du Capricorne et Co du Capricorne et Co Capricorne donc et sur la page profil de Claudia Schlofland. Et c'est jusqu'à midi, on va parler de Madagascar, de ce que la diaspora malgache peut entreprendre ici et maintenant, aujourd'hui, toute l'année, tout au long de leur vie. Et est-ce que vous êtes partant ? Nous, ici, donc, on va parler, converser avec vous et puis mettre de la musique, si vous voulez bien. 106.3 Madagascar sur les ondes parisiennes de fréquence Paris pluriel.

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0: Valeu, gente. Super obrigado.
1: Salut à tous, merci Claudia pour cette passation et bienvenue à vous dans Décalage horaire. Merci pour votre fidélité, c'est Stéphane Hinault-Evgou pendant ces deux heures d'émission. Évidemment, pas facile de faire l'impasse aujourd'hui sur la Coupe du Monde avec un premier choc cette nuit entre le Brésil et le Maroc du plus haut niveau qui s'est terminé sur un score de 1 partout. Mais aujourd'hui, je ne vais vous parler ni du prix des billets ni des scandales liés à l'entrée aux États-Unis de certaines délégations africaines. Non, non, le sujet de cet édito, c'est la nouvelle appli lancée par Deezer ce jeudi 11 juin pour identifier les morceaux réalisés par l'intelligence artificielle dans vos playlists avec un slogan. Celui-ci, la valeur ajoutée de l'industrie de la musique, ce n'est pas de produire de la musique à la chaîne. Ça, c'est plutôt bien. Et oui, parce que leur proportion atteint tout de même près de 50% des 70 000 nouveaux titres livrés chaque jour, dont d'ailleurs quelques-uns connaissent de beaux succès avec plusieurs millions d'écoutes. Et oui, au-delà de ces chiffres assez effrayants, sachez que désormais, il devient quasi impossible de repérer à l'oreille ces nouveaux titres générés par une intelligence artificielle, d'ailleurs souvent entraînée par des modèles humains sans payer aucun droit. Et c'est pourquoi la plateforme tricolore Deezer est la première à choisir de se différencier en s'engageant contre l'IA, en fait contre comme les actions en justice restent pour le moment inefficaces, il faut bien trouver d'autres solutions, d'autres options pour préserver la création. Et c'est dans ce sillage d'ailleurs que Universal et Warner ont annoncé des accords avec des sociétés qui fondent la génération musicale par IA comme Udio. Et Spotify a également dévoilé l'arrivée d'une fonctionnalité payante qui autorisera les utilisateurs à créer des remixes et reprises de morceaux d'artistes chez Universal, en utilisant l'intelligence artificielle. D'autres, comme TuneCore, distribuent désormais uniquement de la musique créée via des modèles d'IA entraînés sur des données sous licence. En tout cas, c'est ce qu'ils décrètent. C'est peut-être une petite avancée dans une bataille qui ne fait que commencer, alors qu'une proposition de loi adoptée au Sénat vient d'être rejetée à l'Assemblée pour ne pas effrayer les leaders de la tech et particulièrement un des fleurons tricolores qui s'appelle Mistral. Vous avez compris le problème, dilemme quand tu nous tiens. Et donc, ça va prendre du temps de mettre à jour cette situation qui n'est aujourd'hui évidemment pas à l'avantage des créateurs. En tout cas, pour l'heure, pas de dilemme pour la playlist de décalage horaire du jour. Et je vous propose d'écouter justement la crème de ces artistes brésiliens. Et comme qualité ne s'exprime pas forcément de concert avec notoriété, nous allons commencer par un titre de Rosa Maria qui date de 1966, une année qui m'est particulièrement chère et qui n'a rien perdu de son groove, Capoeira de Oxalá.

0: Un gospel que l'on pourrait croire venu du fin fond du début du siècle passé. Eh bien non, c'est une nouveauté. En fait, il s'agit de Evi Lazio qui a sorti cet album qui s'appelle Play Freely. Le titre que nous avons écouté, c'est Play, Pray for Bread, prier pour du pain. J'espère que nous ne connaîtrons pas ça, mais même si l'actualité est toujours inquiétante, en tout cas, vous avez reconnu cet orgue incroyable, l'orgue Hammond, qui a été créé, lui, eh bien, à partir des années 30 par Lawrence Hammond. C'est un orgue dans sa version B3 qui pèse quand même près de 193 kilos avec l'équipement complet. Donc pas facile à traîner sur les scènes des concerts. Et pourtant, certains en sont toujours des adeptes aujourd'hui parce que ce son, eh bien, il est quand même inimitable. Et cet album que je vous ai proposé déjà depuis la semaine dernière, eh bien, il vient d'un petit label indépendant qui s'appelle FWS. Et qui se concentre sur des genres expérimentaux, minimalistes, mais aussi avant-garde et tous libérateurs, avec un montage qui mêle toujours free jazz, collage sonore et souvenirs distordus, toujours dans un flux émotionnel de fragments et de réapprentissage. C'est Evi Lazio qui nous livre ses pensées sur cet album. Juste auparavant, vous avez certainement reconnu un pianiste de renom, de renommée internationale. Il s'agit de Antonio Adolfo avec Minor Chord. Cet extrait de son album Octet and Originals qui est sorti en 2022, sur lequel vous pourrez retrouver des morceaux qui vous sembleront de toute évidence familiers, puisque par exemple, vous pourrez écouter Heart of Brazil, un hommage à la forêt amazonienne menacée, qui était initialement interprétée par Dionne Warwick. Il y en a d'autres. Il y a Télétème, une valse jazz romantique. Et tous ces morceaux, eh bien, ils ont un point commun. Ils sont tous l'œuvre d'Antonio Adolfo, qui compte tout de même plus de 200 compositions originales reprises par d'autres artistes. Et lui, eh bien, il s'est attaché et davantage concentré ces dernières années sur le travail de quelques musiciens légendaires. Il a enregistré des albums en hommage à Antonio Carlos Jobim ou encore à Milton Nascimento ou Wayne Shorter. Et il revient ici à son propre répertoire avec, il est vrai, un combo exceptionnel, un ensemble de 8 musiciens avec Jesse Sadock à la trompette et au bugle, Danilo Sina au saxophone alto, Marcelo Martins au ténor et à la flûte, Raphaël Rocha au trombone, Georges Elder à la contrebasse, Raphaël Baratta à la batterie et Ricardo Silveira à la guitare, avec quelques morceaux qui avaient également été initialement conçus avec des paroles, mais tous ont ici été réimaginés pour ce projet avec de nouveaux arrangements instrumentaux pour cet octuore qui explore une multitude de styles musicaux brésiliens avec du samba, du baion, de la bossa nova, du partido alto. Mais il y a aussi des rythmes de quadrilha, de calango et de maracatu parmi encore bien d'autres. Antonio Adolfo qui transforme ses morceaux en jazz et c'est un immense plaisir de vous présenter ce morceau dans cette première playlist. Et puis vous avez écouté également un morceau qui date de 1969. Il s'agit de Butch Carvalho à ses débuts avec Feche a Porta, accompagné par l'illustre Son Trace. En 69, donc, je vous le disais, sur son album Andança, un album que j'aime beaucoup, avec des arrangements de Maestro Gaia, par exemple, pour vous donner une idée du niveau des integrants de ce et qui ont participé à la production de cet album. Il y a aussi Milton Miranda et puis plein de très bons musiciens. Et puis, cette voix de Betch Carvalho que l'on reconnaît à peine parce que c'est vrai qu'elle s'est plutôt spécialisée dans le samba par la suite. Et moi, j'aime bien comme ça trouver des morceaux originaux pour ces artistes que l'on connaît tous. Quant à Rosa Marie, avec ce Capoeira de Oxalá, eh bien, cet extrait de son album Uma Rosa com Bossa, qui est sorti, lui, en 1966, trois ans avant celui dont je vous parlais, concernant Betch Carvalho. Rosa Maria, c'est vrai, elle est beaucoup moins connue aujourd'hui et pourtant elle avait fait un beau carton à cette époque. Il faut dire qu'elle reprenait des titres de compositeurs illustres à l'époque, tels Roberto Menescal, Marcos Valle ou encore Carlos Lyra. Ici, je vous ai proposé un morceau de Luis Carlos Sa, qui me paraissait un bon début pour le décalage horaire du jour. 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

question saucisse. Et maintenant, back to the basics avec le dialogue qui est quand même le propre de l'être humain. Et même si aujourd'hui cette affirmation est secouée de toutes parts, c'est bien avec lui qu'il va nous falloir renouer. Et c'est ce que fait d'ailleurs Liliane Rocha. Elle nous propose dialogue entre musique populaire brésilienne, jazz et influence africaine. Alors, ouvrez bien grand vos narines cette fois-ci parce qu'il s'agit d'au perfume et d'au cajou.

0: ensemble tout un tas de talents et de musiciens virtuoses. Le premier morceau, quant à lui, c'était le pont dont je vous ai parlé entre France et Brésil, entre Cotonette et Di Melo, qui a été enregistré sur le label Favorite Recordings, un label français spécialisé dans la soul, le funk, mais aussi le jazz, avec une influence extrêmement forte de ces morceaux qui restent bien présents, qui ont été enregistrés entre 70 et 80, avec cette comète incandescente de la galaxie Jazz Funk depuis plus de 15 ans. Cette formation du clavier Florian Pellissier et du saxophoniste Frank Chatona, qui s'est enfin décidé à enregistrer un groove incroyable avec ce géant de la musique brésilienne Di Melo. Ça s'est passé au Brésil pour une rencontre pleine de souvenirs, avec des interviews, des moments incroyables. Et après une semaine intense passée à São Paulo, eh bien un album qui a été enregistré en 2017 avec Roberto de Melo Santos alias Di Melo, et qui s'intitule tout simplement Atemporal, c'est-à-dire intemporel, c'est-à-dire que l'on peut écouter comme on le veut, et puis à tous les instants de la journée. Et c'est disponible en vinyle. Alors là, c'est incroyable. Et voilà, encore trop de boutons, je me suis trompé. C'était pas celui-là sur lequel il fallait appuyer, mais correction.
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0: Et avant de continuer en musique, eh bien je vous rappelle que ce dimanche, le 14 juin, eh bien à la Petite Halle, à partir de 19h, vous pourrez vous délecter de petites restaurations brésiliennes. C'est bien ça, de retrouver l'ambiance du Brésil avec quelques salgadinhos, par exemple. Mais l'intérêt du meeting à la Petite Halle, hein, je veux dire, eh bien c'est qu'il y aura Matheus Donato qui va donner un concert à partir de 20h45. Il sera aussi accompagné par l'excellent DJ Sarava qui va vous mettre dans le bain, et puis tout ça pour la modique somme de 10 euros. Ça, c'est une bonne nouvelle aussi. En tout cas, Matheus Donato, le virtuose du cavaking, eh bien, ça vaut toujours le coup de se déplacer. En plus, l'endroit est plutôt sympa. On est quasi dehors, on peut sortir comme on veut. Enfin bref, voilà, moi j'aime bien ce lieu. Ça se passe à la Petite Halle. C'est une Roda de Samba, ou non, c'est pas une Roda de Samba cette fois-ci, c'est plutôt un concert à Kele Baile avec Matheus Donato, mais l'ambiance est aussi festive. Alors, eh bien, pourquoi pas? On se retrouve tout à l'heure là-bas. Allez, c'est noté. En attendant, on va continuer en musique dans ce monde de brut. Vous savez comme il est bon de rester fidèle à ses valeurs, et c'est notamment très vertueux lorsque l'on défend des valeurs nobles. Ça se passe dans le domaine du hip-hop et c'est Emicida qui a inclus ceci dans son Rational volume 2. Et oui, ça fait penser à un certain Tim Maia. Pourtant, le sous-titre, c'est « Mesmas cores et mesmos valores ». Les mêmes couleurs et les mêmes valeurs. C'est sorti en 2025. Et le titre que je vous propose pour initier cette nouvelle séquence, « Comprender tudo et perdoar tudo ».

0: Et le Nomad Orchestra qui vient de nous gratifier de sa version de Morning Birds en version inversant, c'est le titre original. En version, ça veut dire en version reggae, en version extraite de cet album sorti en 2022, Na Terra das Primaveras, ce Nomad Orchestra qui fait toujours sensation sur scène. Il faut absolument aller les voir parce qu'ils sont plus de 10 sur scène, avec notamment Bello Malfatti au saxophone et à la flûte, que vous avez entendu bien sûr à l'instant, mais il y a plein de soufflants, des saxos, de la trompette, il y a aussi de la guitare, des percussions et puis plein d'autres choses que vous ne découvrirez qu'en allant les voir sur scène. Le Nomad Orchestra qui vient de São Paulo, bien sûr, au Brésil, et qui c'est toujours un plaisir de les retrouver dans cette playlist, notamment lorsqu'ils surgissent juste après Luigi Luna avec Harem, extrait de son album Um Mar Pra Cada Um. Ça, c'est une bonne... c'est un bon précepte d'avoir une mère pour chacun. C'est son quatrième album qui est sorti en 2025. Oui, c'est bien ça. Um Mar Pra Cada Um, c'est son quatrième album studio à Luigi Luna. D'ailleurs, ce titre, vous pouvez le retrouver dans différentes versions. Il y a une version acoustique très jolie. J'ai choisi aujourd'hui cette version album avec un disque qui se présente comme le premier volet d'un projet en deux parties. Il y a eu ensuite Antes que A Terra Acabe. Et d'ailleurs, si vous avez été attentif aux paroles, c'était effectivement, comme j'en ai eu la remarque, une très belle leçon de subjonctif dans les paroles de musique. C'est Luigi Luna qui décrit elle-même ce morceau comme un contre-champ au premier opus, un ensemble pour deux albums qui forment un diptyque thématique autour de la quête de l'amour et autour de la réflexion intime sur sa propre humanité. Et c'est peut-être pas les succès de ses premiers opus à Luigi Luna. Je vous rappelle qu'il a quand même été consacré au Brazilian Music Awards. Ça, c'était en 2018. Et oui, parce qu'elle avait cumulé quand même plus de 100 millions d'écoutes sur les plateformes numériques. Mais en tout cas, c'est un très joli album et je vous le recommande. Um Mar Pra Cada Um. Et puis, juste avant, c'était Esperança Spalding. Oui, elle n'est pas brésilienne. Elle est contrebassiste, bassiste aussi. Esperança Spalding. Et ici, je vous ai proposé ce nom au Marco Temporal. C'est un single qui est sorti en 2023 et qui se voulait une mobilisation d'artistes pour se dresser contre les atteintes aux droits indigènes qui avaient lieu à l'époque, le Marco Temporal et Esperança Spalding, qui est très sensible à la musique brésilienne, a rassemblé un groupe de musiciens pour monter ce morceau, pour adresser sa solidarité au peuple indigène qui était alors en danger, en tout cas au niveau de la loi. Mais voilà une posture qui lui rend hommage, Esperança Spalding, qui par ailleurs continue de d'œuvrer dans le jazz avec de très bons albums, même s'ils ne sont pas tous en rapport avec la musique brésilienne. Et puis le premier morceau, c'était Hemicida avec Estelle, Comprender Tudo et Perdoar Tudo. Cet extrait de l'album Mesmas Cores et Mesmos Valores, sorti en 2025, pour l'essentiel du hip-hop, mais avec certains passages qui méritent de mentionner. Là aussi, une posture pour défendre certaines valeurs qui font défaut parfois, et cela même au Brésil en cette année d'élection. Restez vigilants. 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

Et pour finir ces 2 heures musicales, eh bien, je vous propose de retrouver João Paraíba, le maître des percussions brésiliennes et le fondateur du trio Mocotó, accompagné ici par Marcelo Mariano et Marcos Romera, pour un morceau de Moacir Santos, April Child.

Et c'est promis, je vous le laisserai en entier pour la version qui sera en réécoute sur le podcast sur décalagehoraire.loupodcast.st. En attendant, eh bien, je vous souhaite de passer une excellente semaine et on se retrouve la semaine prochaine pour une nouvelle émission. D'ici là, portez-vous bien. Ciao, gente.

cosa de invitados en esta mañana. Vamos, esperemos.

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1: Bien, pues escuchamos una participación de Mark Loy en uno de los conciertos de la semana pasada. Y bien, pues esto en español para ingresar al idioma francés y decirles a ustedes que estamos empezando. Nous allons commencer la émission. Nous sommes ici, ici, nous sommes. Aquí somos, aquí estamos. Desde el 106, depuis 106.3 FM, Frecuencia Paris Pluriel. Dans le internet, vous pourriez nous connecter à www.rfpp.net. Je suis très heureuse de vous dire que c'est plein la salle d'invités. Nous allons ici presque 10 personnes, si je ne me trompe pas. Mais nous avons deux personnages de la scène de l'organisation musicale qui sont mes chers amis. Bien sûr, Frisco Pérez Morales, comme je l'ai dit, et Frank Boulevard nous a présenté à les artistes et les producteurs de tout son travail musical qui aujourd'hui on se développe à la radio. Donc, je suis très heureuse parce qu'ici, il y a 8 professeurs de français qui vont me corriger la prononciation si le public ne me comprend pas. Mais c'est que c'est très difficile, c'est un défi que je ne peux pas réussir à monter les choses. Mais Lélé et tout le monde ont la liberté de me corriger en français. Donc, je demanderai à Frisco faire une petite ronde comme table ronde. Y hacer la presentación de chacun bref por après de ça donner la parole a Frankie qui va presentar a son productor y son productor va a parler très bref aussi de ce que s'agit le travail que aujourd'hui nous allons en train de écouter. Après de ça, j'ai mis un morceau pour immédiatement calibrer comment ça se dit, faire l'affinition et tout ça de les guitares. Et après de ça, les indications premières pour l'utilisation du micro. Pour parler à quatre doigts de distance et pour chanter, vous avez toute la chambre pour chanter, loin de le micro. OK? Donc, bueno, te doy la palabra. Y órale.
2: Ok, aquí somos, aquí estamos avec Juan, l'incroyable Juan. Donc aujourd'hui, on a une émission chargée. Donc avec toute l'équipe de Desch Music, toujours.
3: IMC
2: Music maintenant. Et donc la dernière signature qui est Anarchie, le groupe Anarchie 95 ou Anarchie?
3: Anarchie 95.
2: Et donc retour dans les studios de FPP. Ça,
3: oui,
2: à l'époque.
3: Ça a une histoire particulière pour moi parce que en 95, j'ai fait une compilation qui s'appelle L'art d'utiliser son savoir et j'avais amené Arsenic et Driver à cette époque-là.
2: Et on parle pas de n'importe qui là.
3: Et c'était l'émission qui était animée par Mouloud Achour.
2: Bien sûr. Clic maintenant, avec, c'est ça.
3: Et voilà, qui anime maintenant Clic sur Canal, sur le réseau Canal.
2: Ouais.
3: Et son émission s'appelait Conscious Style. Et j'avais fait le générique.
2: Pour FPP.
3: Pour FPP, avec Fab, La Caution, Driver, ouais, Hachim. Il y avait plein d'artistes qui ont participé à.
2: Que des gens importants dans le rap.
3: C'était le début. C'était vraiment le début. Et je crois même que c'est le début de l'année. De la création de la radio.
2: D'accord. Donc, tu étais avec les pionniers et là, tu reviens avec la relève un peu.
3: Avec un jeune groupe qui s'appelle Anarchie et que je coproduis avec Steve. Il va se présenter.
4: Bonjour, moi, c'est Wakalawa. Donc, mon nom de producteur, Wakalawa. Donc, j'accompagne IMC Music sur la coproduction sur le groupe Anarchie. Donc, on a débuté avec eux, ça fait plus d'un an maintenant. Donc, On est dans la phase de développement avec le groupe. Donc là, actuellement, on fait beaucoup de radio, beaucoup de studios. Donc voilà.
2: Fort, fort, fort. Est-ce que les artistes, on vous laisse vous présenter ?
5: Vas-y, je laisse Stevenson et S3 se présenter.
6: Moi, c'est S3.
2: Yes.
6: Lui, c'est la CAP. On forme le groupe Anarchie. Donc maintenant, ça fait 5 ans qu'on rappe.
2: Ok, ok.
6: Et comme Wakala Wala si bien dit, là, ça fait un peu plus d'un an qu'on travaille sérieusement avec IMC Music, avec Desh, avec Georges, avec Faya, avec Waka. Donc franchement, là, on prend le rap vraiment au sérieux. On veut faire quelque chose dedans. Et yes. Voilà, on avance petit à petit. Là, on a 2 clips sortis sur les plateformes et sur YouTube.
2: Il y a un clip qui est sorti il n'y a pas longtemps, là.
6: Ouais, il y a une semaine maintenant. Et notre single, il s'appelle Rosa.
2: Rosa. Rosa. Eso es international, non? Te suena?
1: Ah, oui, oui, oui, Rosa, Rosa, Rosita, comment non?
2: Tal vez podemos escucharlo en... On peut...
1: No, ahorita es la presentación de todos ustedes. Debes darle la palabra a Frankie para que presente a su productor y nos atendamos así. Hemos escuchado ahorita la primera parte de los invitados y ahorita tendremos también a Frankie Boulevard, que viene a presentarnos su nueva creación. Frankie Boulevard viene a Bexon Productor y aussi a presentar ese trabajo que nos salón écouté aujourd'hui. Alessi.
7: Salut à tous. On a un artiste vraiment particulier à vous montrer. Vous n'avez jamais entendu ça. C'est un peu le cow-boy parisien de nos jours. On a eu Clint Eastwood au cinéma et là, on a Bad Dandy à la musique.
1: Yeah.
7: Et ça fait 2 ans à peu près qu'on travaille sur ce projet et on sort les clips en petites sections. La musique, l'album est disponible sur Bandcamp, mais on verra pour le streaming. Je vous invite fortement à l'écouter. Vous allez voir, ça change.
2: Yes. Bon, grosse émission aujourd'hui, donc très, très chargée. Et est-ce qu'on peut peut-être parler de votre...
1: Attends. Je vais mettre un morceau musical pour faire les réglages de cet instrument, ok? Donc, los dejo con esto que dice así.

0: Bien, pues acabamos de escuchar, nos alon écouté, nos venon d'écouter une sélection qui a été enregistrée en 1968. Ça s'appelle Working in a Coal Mine y fue un shuffle hecho por un grupo, se fait par un groupe de blues de cette année 1968 y cette partie de l'histoire de les projets de blues en Europe que je suis en train de présenter à tout le public. Donc, aujourd'hui, comme je viens de dire, Frisco a fait la présentation de le groupe avec les amis producteurs et je vais laisser les paroles parce que nous allons trouver l'histoire de la première sélection officielle que nous allons présenter et c'est à vous.
1: Ok, donc on est de retour avec cette émission XXL. Donc on va revenir un peu sur le projet Anarchy 95, le groupe Anarchy 95 produit par IMC Music qui a des choses lourdes au compteur déjà. Est-ce qu'on peut dire que c'est les producteurs des deux premiers albums de Sniper? Donc, des trois premiers albums. Aïe, aïe, aïe, je me fais taper sur les doigts. et donc là, on va focus un petit peu sur Anarchy 95, qui est un peu la relève, du nouveau son made in 95, un petit peu. C'est quoi ? C'est Sarcelles ? Sarcelles ? Sarcelles-Garges ou Sarcelles-Sarcelles ?
2: C'est plus Sarcelles-Saint-Brice, nous.
1: Sarcelles-Saint-Brice, ok.
2: On a pris un gargeois, mais il fait la vidéo. Ah. Parce qu'on est toujours ensemble vers Sarcelles.
1: Ça bosse en équipe. Donc, moi, j'ai une petite question, c'est pourquoi le nom de groupe Anarchy ?
2: On a choisi Anarchy déjà dans un premier temps pour dire que nous, on se met pas de limite. Musicalement parlant.
1: Dans la création, ouais.
2: Voilà, ça veut dire que demain on peut passer de la trap à l'afro, à du R&B, à n'importe
1: tout
2: quoi.
1: Tout terrain, quoi.
2: Exactement.
1: Ok, Anarchy dans le sens tout terrain.
2: C'est ça. Et aussi, du coup, dans nos lyrics, on dénonce des choses qui nous touchent particulièrement, que ce soit nos vécus, les choses qu'on voit.
1: Ouais, les choses d'actualité, quoi.
2: Ouais, exactement.
1: Ouais, les choses qu'on peut encore voir.
0: Même aussi la histoire de l'anarchie en Paris, précisément, il y a une très, très, très grande présence. Précisément, cette station a été.
1: Bien sûr.
0: Bien pour des anarchistes à l'époque, il y a 30 ans. Et tu connais la histoire, tout ça.
1: Et dans l'esprit, c'est toujours l'anarchie.
0: C'est
1: ça.
0: C'est presque la rébellion.
1: La rébellion.
0: Bien sûr.
1: Et donc si on focalise un peu sur le groupe, quels sont là il y a un single donc qu'on va écouter un petit peu plus tard qui est sorti. Donc vous avez sorti quoi en 2025? Vous avez sorti un single, c'est ça? 2025 un single et 2026 donc quatre anneaux.
3: Quatre anneaux, c'était début 2026.
1: Ah ouais, c'était déjà 2026. Ah, donc 2026, ça démarre en
3: 2026, ouais, ça démarre en pétard.
1: Ah, en pétard. Ouais. Ok, et donc, c'est quoi les objectifs? Est-ce que vous avez des objectifs pour l'année un peu? Des concerts là, déjà, une petite radio. D'autres singles
2: Ouais, non, ça va continuer. Ça va envoyer d'autres singles. Il y a un troisième titre qui sort, si je ne me trompe pas, le 17 avril.
1: Ok.
2: Et le mois d'après, je pense qu'on va envoyer aussi un autre son qui s'appelle Crocodile.
1: Ok.
2: Donc pour l'instant, on ne se fixe pas vraiment d'objectif. Nous, juste, on kiffe ce qu'on fait. Ça veut dire qu'on envoie des sons.
1: Ouais, l'énergie est bonne, la dynamique est bonne. Donc
2: Et après, toutes les opportunités qui viennent à nous, on les prend. Comme aujourd'hui, être ici, on est content, la COP et moi.
1: Ok, ok.
2: Donc on prend tout ce qu'il y a à prendre. Hein.
1: Ok, fort. Et si on parle un peu de la composition des thèmes d'inspiration, par exemple, bon, quatre anneaux, c'est plutôt évident, mais on va dire, est-ce qu'on peut demander qui est Rosa en fait dans la chanson?
3: Rosa, ça représente Rosa Parks.
1: Ok.
3: Et dans le refrain, j'ai dit une phrase toujours au fond du bus, désolé Rosa.
1: Ok.
3: Ça représente Rosa Parks, mais aussi notre quotidien.
1: D'accord.
3: Que on a grandi à Sarcelles. Quand on prend le bus, je suis toujours au fond du bus. Pourtant, elle s'est battue pour qu'on ne soit plus au fond du bus, justement.
1: Donc, ouais, mais peut-être via le son et via le message, justement, vous êtes en tout cas dans l'esprit en train de monter à l'avant du bus.
3: C'est un petit contraste, c'est un petit paradoxe.
1: Donc engagé quand même, engagé.
3: Ouais, c'est l'anarchie en fait.
1: Ouais, c'est l'anarchie. Fort. Et je pense que on va pouvoir lancer.
0: Oui, c'est le moment c'est la première sélection du groupe Anarchie et bien sûr que ça s'appelle

0: Il s'agitait, alors là, là ça, la bête de Colombe, en tant que fan du Floyd, scandalisé, a failli briser le disque en deux, a loupé ses enchaînements. Voilà, alors je n'avais pas vu sur ce disque Maxi Dance 32 succès, c'est mis, vu à la télé, annoncé à la radio.
1: C'est fait.
0: Donc annoncé à la radio en tout cas.
2: Super succès.
0: Ouais, alors vu à la télé, ça doit être à la télévision belge très tard le soir, et annoncé à la radio, je pense qu'ils ont anticipé sur Mission Koala.
1: Mais c'est une très très belle reprise. Hein, ceci dit,
0: on
1: l'imagine très très bien dans un parking désert sur des petits haut-parleurs
0: ou
1: en boîte de nuit vide.
0: Il faudrait faire une heure de musique angoissante. J'ai une reprise par un groupe de bal avec, alors on va dire, deux vieux au chant. En tout cas, on a l'impression qu'ils ont 90 ans, qui reprennent Les Vieux Mariés au fin fond d'une salle de bal avec un écho d'église et un orgue plaintif qui se trompe au milieu. Faudrait que je vous l'amène.
1: C'est une séquence angoisse. Hein.
0: C'est ça, c'est magnifique. Ça donne vraiment envie de se suicider. C'est enchaîné avec Gilles Bernard, la chanson de l'handicapé. Enfin, je peut-être, mais toute ma collection de morceaux sur la déportation. Enfin, on fera un spécial bonne humeur un de ces jours. Donc c'est à vous, je crois, encore.
1: Et oui, encore, avec une séquence fille, ce coup-ci. Fille et amour, en plus. C'est la première, c'est Amy and the Angels. C'est le seul morceau de Amy and the Angels qui est sur une compile qui est exclusivement féminine, qui s'appelle Making Waves, qui est une compile un peu connue parce qu'elle est pas mal du tout. Les groupes sont chouettes, il y a Android on Mu... Quoi d'autre, peu importe. Et Amy and the Angels, c'est, on avait déjà passé Allergy avec Steph Petticoat. C'est un 45 tours VR. Elle a fait deux disques qui sont VR tous les deux d'ailleurs. Un 45 tours et un 25 cm. Et sous le nom de Amy and the Angels, ce groupe qui est... un truc de punk, DIY, dans ce goût-là, et ça sera enchaîné avec un autre groupe de filles bien plus

0: Voilà, nous parlions de
1: Non, vous parliez.
0: Oui, je citais Guy Debord dans le livre de René Vénèque, nous aurons peut-être à la rentrée, et Guy Debord citait abondamment Lucien Guitry, et il disait « il n'y a pas de femmes battues, il n'y a que des femmes mal battues », et ce qui choquait beaucoup René Vénèque, mais il viendra nous en parler sans doute à la rentrée.
2: L'important, c'est le style.
0: Voilà, oui, le style, c'est l'homme, le slip, c'est l'homme. Avez-vous même dit une fois, je me souviens, à une soirée très tard, je pense que c'était chez Profil Grec, le slip chez l'homme. Voilà, ça c'était très très beau.
1: C'est une question de slip.
0: Alors, où en étions-nous?
1: Bah, c'était les slips.
2: Mais vous savez que c'est fini.
0: Oui, ah, oui, c'était les slips, c'était c'est pour
1: les,
0: ça.
1: Les slips, c'est pour ça que vous le dites.
2: L'esprit Profil Grec est terminé, je vous signale.
0: Oui, oui, je le sais, malheureusement. Voilà, c'est encore un peu du vieux paquet,
1: quoi. L'album de Slits que tout le monde
0: encore
1: connaît.
0: Un peu du vieux Paris qui s'en va. Avec
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0: Alors, on passe à tout à fait autre chose. Alors, je ne vous étonnerai pas si je vous dis que jeune, j'adorais voilà, les fêtes foraines, le motoball. Mais alors, ce que je préférais avant tout, ce qui désespérait un peu mes parents, ce sont les spectacles de cascade. Et j'avais une passion, et j'ai toujours d'ailleurs. Alors, j'avais deux passions en cascade.
1: C'est quelque chose qu'on ne voit plus guère.
0: Oui, c'est vrai que ça manque. Ça a été remplacé par les spectacles de Monster Truck. Alors ça, c'est rigolo, mais c'est quand même beaucoup moins amusant. Alors ma première passion, ma principale, c'était les spectacles de cascade de chevalerie, avec des tournois de chevalerie où des cascadeurs...
1: Oui, je vous reconnais bien là. Mais nous avons encore de très belles fêtes médiévales, notamment à Champigny, avec des gros bœufs alcoolisés.
0: J'adore ça. Oui,
1: je sais.
0: Et donc ils étaient cheval et lance devant des gentes dames qui ressemblaient plutôt à des foraines déguisées, on va dire. Et surtout, moi, ce que j'attendais, c'est qu'il chute de cheval et que ça se castagne à la masse d'armes. Alors là, c'était
1: le délire.
0: Et les fêtes Joannick à Reims, j'attendais tous les ans deux choses. C'était le sandwich à l'omelette et à l'époque ça me fascinait. Maintenant j'en ai regoûté, je sais pas ce qu'il m'avait pris. Et les spectacles de chevaliers. Et donc j'allais voir les cascadeurs et j'étais un des seuls enfants, je crois, qui demandait des dédicaces aux cascadeurs, qui évidemment n'avaient pas de photos, alors qu'ils signaient des programmes. J'en ai encore, ça doit être chez mes parents. Et j'avais aussi une passion, j'en avais un de mes préférés. C'était un type, alors je me souviens plus de son nom, qui était déguisé en Guillaume Tell et qui tirait à l'arbalète sur une pomme au-dessus de sa femme et de son gosse qui avait 6 ans. À l'arbalète réelle, oui, ça a eu une époque où les consignes de sécurité avec les enfants étaient... Et donc, dans ces spectacles, j'ai vu Michel Arrighi, celui dont on va écouter le disque tout à l'heure, qui avait une spécialité, je l'ai vu chez mes grands-parents, il tournait plutôt dans le sud, donc moi je l'ai vu en Savoie et j'adorais, c'est-à-dire que où il traversait avec, on le voit sur la pochette, voitures en feu. Voilà, et sa spécialité, il était en moto, en voiture, il traversait des rangées de bus aussi. Et on a pu beaucoup le voir parce que c'est lui qui organisait les cascades dans Incroyable mais vrai, l'émission de Jacques Martin. Et comme il faisait ça, on le voyait beaucoup chez Jacques Martin, traverser avec des motos, sauter des bus, des bagnoles en folie. Et voilà, j'ai adoré Michel Arrighi, donc à un hommage chez la chanson de la semaine. Michel Arrighi, le rock du cascadeur, mes deux passions, la cascade et le rock, c'est y part.

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0: Eh oui, les deux roues, une bagnole lancée à deux roues, mon nom sur le pare-soleil, tout ça c'est pour le rock and roll.
1: Comme quoi c'est un métier. Hein.
0: De quoi la cascade
1: La chanson.
0: Ah bon. Voilà, Michel Arregui, alors grosse déception sur ce 45 tours. Si quelqu'un le voyait en brocante, moi j'espérais beaucoup sur la face B, histoire de cascade, et c'est un instrumental. Alors que là, un instrumental où il raconte ses anecdotes de cascade, où il est brûlé, ce serait peut-être à moi de le faire, j'oserais pas.
1: Avec cette voix un peu nasillarde,
0: sur ouais, il sort brûlé. Et il y a un moment.
1: J'aurais beaucoup aimé.
0: Il y a une femme, il est dans une boîte de nuit, une femme le reconnaît et tout. Et là, il fait la dernière cascade. Et là, elle tombe amoureuse. Il y avait affaire. Je crois que si Michel Arregui nous écoute, il y a un moment, je peux lui écrire le texte. Et on peut faire cette histoire de cascade. Enfin, 40 ans après. Eh bien, c'est encore à vous, pour le coup.
1: J'ai amené deux disques que vous n'aimez pas. Histoire, de passer des choses que vous n'aimez pas. Puisque, finalement.
0: Faut dire après que
1: Michel
0: n'aime
1: Arregui,
0: rien.
1: Oui, c'est ça. Et le premier, c'est This Heat. This Heat, c'est un groupe un peu particulier. C'est assez connu, hein, quand même. C'est un groupe un peu particulier.
0: Non, dis alors This Heat, ça va. Je rien.
1: C'est vrai, This Heat.
2: Moi, je connais.
1: Oui. Et là, c'est les Peel Sessions de This Heat qui est probablement, enfin, à mon avis, hein, le meilleur disque de This Heat.
0: Comme dans beaucoup de groupes où les Peel Sessions sont le meilleur disque.
1: Mais oui, mais parce qu'en fait, il avait des mecs au son qui faisaient exactement le son qu'il aimait. Et le son qu'il aimait, c'est avec des guitares qui pètent, la basse qu'on entend bien. Enfin, c'est exactement tout. C'est un peu toujours le même mixage. Hein,
0: par exemple, la version de Fast Car des Buzzcocks, c'est bien meilleure sur les Peel Sessions.
1: Mais le Peel Session de Siouxsie est tellement meilleur que le reste. Quoi. Je veux dire, il défonce tellement.
0: Alors,
1: plus.
0: J'ai pas écouté le Peel Session de Screwdriver, je serais très curieux de l'entendre. En fait.
1: Alors, ça doit se trouver, je pense qu'ils sont tous disponibles actuellement.
0: Mais c'était trop cher,
1: si
0: moi.
1: Ils ont été enregistrés.
0: C'était trop cher.
1: Il y en a même des Desperate Bicycles.
0: Ouais.
1: Ouais, c'est étonnamment, avec un morceau inédit.
0: Et c'était très cher, et il y a un moment, donc c'était pas un problème parce que c'était chez Virgin. Mais ils n'étaient pas fous, ils étaient derrière la caisse.
1: Ah bah oui, bien sûr. Ouais, et là, c'est un disque qui vient d'être réédité. Alors là, c'est l'ancienne version. C'est le premier pressage est devenu rare super vite. Parce que c'est vraiment, vraiment un très bon disque.
0: Et pour le premier pressage aussi, avec les pochettes Peel Session, générique.
1: Non, il n'existe pas.
0: Ah d'accord.
1: Oui, il n'est pas sorti en pochette générique Peel Session, donc c'était la première fois que ça sortait quoi. Et c'était vraiment super, c'était un peu comme découvrir après les deux albums de DC, c'était un peu comme découvrir les bandes du Velvet de 66.
0: Ouais. Vraiment, ceux de Metal Urbain sont bien, bah, tout est bien.
1: Oui. Et donc Viv Albertine, dans son bouquin, pour revenir au Smith précédemment, décrit un peu les sessions d'enregistrement du premier album de DC. Et en disant qu'elle a des amis à elle qui cherchent à faire un truc un peu différent. Et c'est vrai que DC, c'est vraiment différent, c'est un peu autre chose.
0: Et ça mériterait d'être hollandais, carrément.
1: Et en fait, il y a un truc, récemment, on m'a fait écouter un album, je crois qu'il s'appelle Red, récemment, je veux dire, il y a 2-3 ans, quoi, de King Crimson. J'avais King Crimson, j'ai fait l'impasse.
0: Je vous perds, là.
1: Ah oui, l'impasse absolue. Et en fait, je pense que This Heat, c'est vraiment, vraiment hyper influencé par Red de Kim Crimson, ouais. Ouais, vraiment. Alors, c'est pas aussi bien, Kim Crimson, mais on sent vraiment le truc, quoi, dans la guitare, dans l'ambiance.
0: Je vous laisse.
1: Il y a de ça. Donc, le premier que vous n'aimez pas, suivi avec après, par un groupe que vous exécrez.
0: Alors, oui.
2: Je me permets de dire, je crois que l'émission des années 60 de John Peel, c'était Top Gear.
1: Oui. Très bien.
0: Ouais, sans doute.
2: Oui, bon. Puisque dans le Peel Session de Soft Machine, Robert Wyatt improvise des paroles en l'honneur de, justement, des John Peel Session. Et il dit Top Gear.
1: Super.
0: Voilà. Eh bien, c'est y part.

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À l'écoute de notre émission Dooboot 100% Afrothérapie tous les mardis de 20h30 à 22h30 sur Fréquence Paris Pluriel. Eh bien, toujours fidèle au rendez-vous, ce soir, eh ben, nous allons vous commencer spécifiquement avec une rubrique Génération Afro-descendante organisée, animée par Laure. C'est tout de suite.

Bonjour, bonsoir à toute ma famille afrodescendante. Je suis votre animatrice Laure et la présidente de l'association Gado. Je vous souhaite la bienvenue dans cet espace de valorisation de l'expérience noire française Radio Gado, qui est le podcast de la génération afrodescendante organisée. Big up à l'émission, hein, c'est la radio de goutte comme d'habitude. Le rendez-vous 100% Afro-Thérapy en partenariat avec Gado, comme d'hab, sur la fréquence 106.3. Vous pouvez me retrouver là-bas le premier ou le deuxième mardi du mois, hein, 106.3, fréquence Paris pluriel, avec l'émission de goutte. Donc il y a toujours une petite chronique Gado qui s'incruste une fois par mois, n'hésitez pas à l'écouter, en plus des merveilleux invités qu'on a toutes les semaines qui partagent leur expérience avec nous. Et bien sûr, il faut aller suivre sur les réseaux sociaux, ça ne change pas, hein. Big up à toute l'équipe, la régie, tout ça. Merci de me donner l'opportunité de transmettre ma pensée comme d'habitude. Tout le monde, Alcali, Théo, tout ça, hein. On fait toujours un big up à Lucien qui repose en paix. Il faut savoir qu'on est une tribu et c'est bien sûr le sujet d'aujourd'hui, hein, parce que dans une tribu, chacun veille sur le feu de l'autre. Je dirais même qu'un regard suffit, car on se comprend sans parler. Quand la tribu, elle s'embrouille, hein, l'empire grandit. Mais quand la tribu s'élève, l'empire tremble. Le mot tribu vient du latin tribus, qui désignait à l'origine les trois groupes constituant la population de Rome antique sous les rois, et qui est dérivé de tri, trois, et bu, qui veut dire être. On a parlé de tribalisme dans l'émission précédente, hein, et le sentiment d'appartenance véhiculé à travers celui-ci, hein, qui est aussi un très grand facteur dans le manque de codification de notre communauté, car le focus est sur nos différences et non nos points communs. Le plus grand étant bien sûr de vivre en France. Cette lutte, elle repose sur la séparation des ethnies, chose qui peut être observée à travers nos systèmes de caste. Elle se repose également sur nos croyances et bien sûr, n'oublions pas la séparation des sexes, hein, qui est dans une opposition aiguë entre l'homme noir et la femme noire et qui affronte le féminisme et la masculinité toxique de plein fouet. Lorsqu'il est poussé à l'extrême, le tribalisme laisse une place à une grande faille, autrement dit la division. Et bien qu'il renforce les liens d'un groupe, hein, il peut aussi accentuer les fractures au sein d'une société plus large. Il met un frein au développement car les membres de cette communauté ont du mal à collaborer sur des projets communs. Cela peut limiter le progrès économique et social, hein, bien sûr. Et certains politiciens exploitent le tribalisme pour diviser et régner, qui en quelque sorte nuit à la démocratie et renforce les tensions sociales. Diviser pour mieux régner, du latin divide et impera, est une stratégie visant à semer la discorde pour affaiblir et user de son pouvoir pour influencer. C'est une citation attribuée à un Philippe II de Macédoine, le roi de Macédoine. On le situe 300 ans avant Jésus-Christ, et le père de notre cher Alexandre le Grand, Babylone. Il est important d'identifier cette stratégie de guerre, telles qu'elles sont menées dans l'environnement, hein, comme les crimes contre l'humanité. Hein. Une population mondiale divisée dans une guerre contre elle-même est faible et facile à conquérir. Elle peut être gouvernée, soumise, sans effort de l'extérieur ou par des moyens secrets. Nos ancêtres avaient prévenu, hein, le mot Mahafa en swahili désigne une grande catastrophe, hein, la grande catastrophe.

0: qui sera pour nous la traite arabo-musulmane, la traite transatlantique et bien sûr la colonisation. Mais la vraie arme n'était pas seulement les chaînes, hein, c'était les cicatrices qu'ont laissées les chaînes. Et l'une de ces armes principales, c'est... Donc on parle de, quand on parle de diviser pour mieux régner, une des armes principales de cette idéologie, c'est par exemple récompenser les collaborateurs. On va commencer par là. Et donc c'est ceux qui acceptent de coopérer, même au prix de l'immoralité, de l'inhumanité ou de la trahison de leur propre peuple, qui sont eux mis en avant, qui sont eux protégés et en plus de ça valorisés. Lors d'une interview en 1963, Malcolm X explique que le système met volontairement en avant des célébrités noires, artistes, sportifs, figures de divertissement pour détourner l'attention politique du peuple noir. Hein. Pendant que la communauté souffre d'oppressions réelles, hein, véhiculées à travers des violences, la pauvreté, hein, et les droits civiques, on lui propose des symboles de réussite individuelle comme preuve que le système fonctionne. Donc, le message de Malcolm était clair, hein, la célébrité n'est pas la libération. Quand on confond représentation et émancipation, on est déjà piégé. Le divertissement canalise la colère et transforme la lutte collective en rêve individuel. Résultat, les marionnettes évitent souvent les vrais sujets, ils adoucissent le discours, ou sinon ils disent rien quand il est temps de déranger. C'est la même logique qu'on utilise avec la peur. Une autre arme, hein, pour le coup, de diviser pour mieux régner. Cette stratégie, elle fonctionne aussi en attisant la méfiance et la haine pour pousser des groupes puissants à s'affronter entre eux plutôt que de remettre en question le système de manière générale. Diviser pour éviter l'union, créer des ennemis internes pour masquer l'ennemi structurel. On peut voir ça dans nos communautés. On commence avec les gangs, par exemple, qui sont souvent armés ou instrumentalisés par des forces dominantes. Parce que chez nous, il n'y a pas d'usine ou de production d'armes. Dans beaucoup de pays noirs, on n'a même pas ces moyens de production. Donc, elles viennent de l'extérieur. Ils ravagent et terrorisent nos peuples au nom de raisons qui sont vidées de sens pour la plupart ou pour des raisons qui sont machiavéliques, pour des raisons d'argent, souvent, de pouvoir. Et quand on regarde en France, certains prennent le contrôle de nos quartiers, hein, sans aucun égard pour les familles, hein, ni pour l'innocence, par exemple, des enfants qui vivent dans ces quartiers. Hein. On parle de RICS, par exemple. De l'autre côté, aux Antilles, on peut parler d'une violence qui est banalisée quand elle touche les locaux, mais elle devient soudainement visible et condamnée dès qu'elle menace les institutions ou tout simplement les béquilles. Voilà. Le mécanisme est toujours le même. S'ils peuvent te faire peur, ils peuvent te tromper. La peur, elle détourne l'attention. La distraction rend invisible ce qui devrait être vu. C'est une technique qui est relativement basique. Même les pickpockets l'utilisent. On peut le voir aussi dans le cinéma, des films comme Inception, Inside Man, Focus, Gone Girl, etc. On t'occupe ailleurs pendant qu'on agit dans ton dos. Et donc cette diversion, elle permet de prendre le contrôle en déplaçant le débat. On pousse à se battre sur des sujets, par exemple, qui sont secondaires, émotionnels, stériles, durants. Hein, en plus, c'est des choses qui sont répétitives, cycliques, pendant que l'essentiel passe sous le radar. Trop de bruit et pas assez de clarté, quoi. Le but final, c'est saturer l'esprit, inonder de stimuli, de conflits, de drames et d'informations inutiles pour empêcher toute concentration sur ce qui est réel, structurant et véridique. Moins on observe, moins on comprend, plus on est manipulable. Voilà. Il y a deux types de distractions. Il y a les distractions externes. On peut parler de réseaux sociaux, des polémiques, des scandales, des grandes unes de journaux, etc. Et on peut parler aussi de distraction interne qui repose plus sur l'ego, la peur de perdre sa place, donc le sentiment d'appartenance, l'orgueil, etc. Quand peu importe hein, que la distraction vienne de l'extérieur ou de l'intérieur, elles altèrent notre jugement, elles brouillent notre rapport au réel et déforment notre perception du monde. Ce chaos mental et émotionnel pousse certains à se réfugier dans des récits symboliques ou des théories de complot pour tenter de donner du sens à une confusion qu'ils ne maîtrisent plus. Il faut savoir que quand l'esprit est occupé, le pouvoir agit tranquille et quand un mensonge est parfait, la vérité semble incroyable. Quelqu'un qui a très bien compris cette stratégie, c'est un homme qui a eu plus de renommée mort que vivant, un homme né d'un héritage riche et militantisme et d'une marraine mi-gangster, mi-panthère. Il est né sur la côte Est, mais revendique la West Coast. Même si son cœur était avec ses ancêtres, il faut savoir que son esprit était dans la rue, dans la street. C'est un homme qui sort un album chargé de messages codés 2 mois après sa mort en 1996. Je parle bien de Tupac Shakur. Et l'album dont je parle est The Don Killuminati de Seven Day Theory, qui signifie l'ultime exécuteur des Illuminati à travers la théorie des 7 jours, qui est publié sous son nouvel alias Machiavelli. Killuminati veut dire ce que ça veut dire, hein. Kill, ça veut dire tuer, hein. Et Illuminati, pour ceux qui ne savent pas, hein, c'est la section bavaroise des ordres des Illuminés. Donc on les appelle Illuminati, et c'est supposé être une société secrète allemande du XVIIIe siècle qui se réclamait de la philosophie des Lumières. Voilà. Et les légendes urbaines nous racontent qu'elle est à l'origine de certaines des plus grandes révolutions et des plus grands meurtres de l'histoire, hein, une organisation mondiale secrète et mystérieuse dont l'intention est de prendre le contrôle du monde et qui alimente les théories de complot depuis des années. Ça fait près de 200 ans qu'ils sont là, voilà. Et donc, faut savoir que Tupac, et j'imagine qu'en utilisant ce titre, Killuminati, c'était pour en gros dire qu'il était anti tout ça, voilà. La théorie de 7 jours a plusieurs dimensions, une dimension cosmique par exemple, hein, où le chiffre 7 est utilisé, hein. Faut savoir que le chiffre 7 est un chiffre universel. 7 planètes, il y a 7 océans, 7 notes de musique, 7 couleurs de l'arc-en-ciel et bien sûr 7 jours de la semaine, hein, qui nous mène à la dimension bien sûr religieuse et biblique. Les 6 jours de création, hein, et le repos du Tout-Puissant au 7e jour. La philosophie de la création à travers la destruction, c'est quelque chose qui n'est pas du tout nouveau. Et sur cette même lancée, quelqu'un qui exprime la vérité à travers le chaos est souvent identifié comme un prophète. Hein. Et donc Tupac, hein, le poète rebelle militant, surtout noir, hein, portait ce badge avec fierté, d'où l'appellation de son album. La cerise sur le gâteau, c'est qu'il a enregistré son album en 7 jours après être sorti de prison. Donc le chiffre 7 est suprême là. Il entrait clairement un nouveau cycle, hein, après le chaos, et avec celui-ci un nouvel alter ego, Machiavelli. Machiavelli a plusieurs couches aussi, hein. Il intersecte comme par magie avec nos racines, hein. C'est des notions ancestrales qu'il exprime même sans le vouloir, je pense, et chose que vous pouvez m'entendre expliquer dans l'Aftertot sur le YouTube de Radio Gado. Donc n'hésitez pas, si vous voulez savoir ou connaître ma théorie derrière le Machiavelli, hein, faut venir écouter. Mais sinon, Machiavelli, le nom en lui-même, lui est venu après avoir lu un ouvrage nommé Le Prince, écrit par un certain Nicolas Machiavel, ou Niccolo Machiavelli, un penseur, philosophe et homme d'État italien de la Renaissance, qui dans son livre développe une vision pragmatique et cynique du pouvoir. Son œuvre a influencé de nombreux dictateurs, de Napoléon à certains politiciens modernes, hein, et c'est pas choquant. C'est quelqu'un qui est né en 1469, 20 ans avant l'arrivée de Christophe Colomb en Amérique. Donc juste assez de temps pour naître, être élevé et éduqué dans ce sens-là, et puis appuyer les notions qui viennent avec Christophe Colomb, quoi. Donc Machiavel distingue la politique de la morale, considérant que la fin justifie souvent les moyens. Il fait la promotion de l'usage de la ruse et de la force, car il faut être un renard pour déjouer les pièges et un lion pour effrayer les loups, avec l'utilisation de la manipulation, la tromperie ou la violence. Il dit qu'il y a le pouvoir et la peur, hein, parce qu'il vaut mieux être craint qu'aimé si on ne peut pas être les deux. Donc la peur est un outil de contrôle plus fiable que l'amour, parce que les hommes sont souvent ingrats et changeants, d'après Machiavel. Hein. Il dit également qu'un dirigeant ne doit pas hésiter à renier sa parole, donc mentir, si cela lui permet de préserver son état, parce que la stabilité du pouvoir est plus importante que l'éthique personnelle. Un esprit machiavélien, ce n'est pas devenir mauvais, c'est juste arrêter d'être naïf. L'adjectif machiavélique désigne une approche politique manipulatrice et rusée. Rusée, c'est être astucieux, futé et malin. Ce ne sont pas des mauvaises qualités. La ruse et la malice sont des outils puissants quand ils sont bien utilisés. Il faut l'employer avec discernement, en évitant la manipulation toxique, hein, au risque de perdre la confiance de sa communauté, de ses proches, de ses alliés. Parce que un bon stratège, c'est quand il faut agir subtilement et quand il est temps de jouer carte sur table. Peut-être que nous, hein, les afrodescendants français, on devrait adopter un esprit plus rusé et malin, un esprit plus stratège, un esprit machiavélien, et l'appliquer à notre quotidien, hein, ce qui veut dire moins d'illusions, moins de réactions émotionnelles, plus de lucidité, plus de solitude parfois. Mais avec la solitude vient bien sûr beaucoup plus de paix intérieure. En politique, on va devoir anticiper les coups, lire les intentions des autres et manipuler les situations en notre faveur, sans se faire trop d'ennemis. C'est l'art de la diplomatie, hein, avancer sans provoquer et gagner sans se livrer. Et mes chers afrodescendants et afrodescendantes, hein, il ne faut surtout pas tomber dans le fantasme que d'autres communautés ont la même sensibilité que nous. C'est ce qui nous rend unique, cette sensibilité, hein, et elle se doit d'être protégée à tout prix. Donc il est important pour nous de séparer notre identité de notre stratégie et d'arrêter de vouloir être aimé et opter plutôt pour le respect. Il faut comprendre que l'image compte autant que la vérité, que si on ne choisit pas une position, le monde va nous en imposer une. Et soyons honnêtes, hein, nous sommes sous attaque permanente. Dans ce contexte, l'esquive, le camouflage, la retenue deviennent des outils de survie. Faire semblant d'être plus faible ou plus ignorant pour offrir un avantage, apprendre à disparaître, à brouiller les pistes, à privilégier la cohérence plutôt que la morale affichée, ce n'est pas trahir, c'est vraiment se préserver. Voilà, c'est précisément ce que certains ont déjà compris ailleurs. Aux États-Unis, les Noirs descendants d'esclaves commencent déjà à se fédérer sous une bannière identitaire claire, ce qu'on appelle les Foundational Black Americans. C'est une affirmation ethnique assumée visant à reconnaître une histoire spécifique et à revendiquer des droits distincts dans l'espace politique américain. Et il ne faut pas se mentir, encore une fois, c'est l'un des peuples noirs les plus progressifs au monde. Alors si pour l'instant, nous, on n'est pas en mesure d'innover, il faut imiter intelligemment. Et cela commence par une chose simple, mais essentielle. Assumer et structurer l'ethnicité afrodescendante française. Si vous êtes intéressé par la solution au tribalisme, venez écouter le deuxième after-thought de cette émission, car même si le tribalisme a une connotation négative, cela ne change rien aux avantages qu'on peut en tirer. Avoir un esprit Machiavel et divisé pour mieux régner utilise la ruse, certes, mais nous, on peut les utiliser en faveur de l'épanouissement de tous les Noirs en France. Et je vais vous laisser là-dessus, surtout si on parle de Tupac, pour ceux qui sont fans, sur The Don't Kill Illuminati, hein, l'album de Seven Day Theory. Je dirais que les chansons les plus pertinentes pour illustrer le thème divisé pour mieux régner sont White Man's World, parce qu'il parle des divisions internes dans la communauté noire, de la manière dont le système profite de nos fractures, des tensions entre hommes et femmes. Et une deuxième chanson qui serait intéressante à écouter, ce serait Blasphémie. Il aborde davantage la manipulation religieuse, l'hypocrisie morale, le contrôle spirituel et le pouvoir caché, hein. C'est un côté plus métaphysique, plus codé, plus symbolique. Donc je vous laisse là-dessus. Je vous souhaite une bonne journée, bonne soirée, une bonne nuit, une bonne semaine, un bon mois. Made in Black, je vous dis à la prochaine. Et au revoir.
1: Et oui, on revient à l'antenne de notre émission Debout de 100% Afrothérapie. On vient d'écouter la rubrique Gadou Génération Afro-descendante organisée, animée par Laure. Alors aujourd'hui, on a une émission spéciale quand même parce que on n'a pas d'invité, mais on va revenir tout à l'heure. Tout de suite, on va écouter la rubrique de Chronique poétique pour l'éthique politique de Yves Intel-Pastel.
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3: Souveraineté et paradoxe. l'affaire Kémi Séba ou le miroir du double jeu béninois. L'arrestation récente de Kémi Séba par les autorités sud-africaines en exécution d'un mandat d'arrêt international émis par le Bénin de Patrice Talon dépasse, me semble-t-il, largement le cadre d'une simple procédure judiciaire. Cet événement, loin d'être banal, s'inscrit au cœur d'une tension géopolitique majeure. La lutte pour l'émancipation réelle de l'Afrique face à un néocolonialisme occidental persistant. Si Cotonou justifie cette demande d'extradition par une tentative de coup d'État qu'aura orchestré l'activiste Kémi Séba, cette lecture policière peine à masquer des enjeux mémoriels et structurels beaucoup plus profonds. Le paradoxe de la validation morale. L'ironie du calendrier est frappante. Cette volonté de neutraliser Kémi Séba entre en résonance directe avec les récentes dispositions de l'ONU reconnaissant l'esclavage comme le plus grand crime contre l'humanité. Après une abstention initiale présentée comme un raté technique, le régime de Patrice Talon a fini par ratifier cette résolution. Ce texte offre une validation morale sans précédent au combat pour la réparation mémorielle, un combat dont Kémi Séba est précisément l'une des figures de proue les plus vocales, ciblant particulièrement l'hégémonie française. Dès lors, comment interpréter cette traque ? Il est difficile de ne pas y voir une tentative de neutralisation conjointe entre l'État béninois et l'État français. Ce dernier a d'ailleurs récemment déchu l'activiste de sa nationalité, confirmant son statut d'ennemi public numéro 1 pour les gardiens de la France-Afrique. On assiste à un tir groupé où les intérêts de l'ancienne métropole semblent s'aligner parfaitement avec ceux d'un pouvoir local béninois agissant comme un relais de cette influence. La mémoire contre l'économie. Le masque de Cotonou. Le Bénin de Patrice Talon joue pourtant une partition audacieuse sur le plan symbolique. Le pays est en première ligne du lobbying pour la restitution des biens culturels, notamment les bronzes et objets muséographiques spoliés par les puissances coloniales. Cette politique mémorielle est indéniable, mais elle soulève une question de sincérité éthique lorsqu'on l'oppose à la réalité des pratiques économiques. Le système de prédation néocoloniale qui voit l'exploitation des terres et des ressources africaines se poursuivre ne semble pas remis en cause par les structures actuelles. Au contraire, l'implication directe du président Talon en tant qu'homme d'affaires dans divers secteurs économiques stratégiques laisse suspecter que la diplomatie culturelle sert de paravent à une perpétuation des mécanismes de la France-Afrique. Le dilemme est là. Peut-on concilier une politique mémorielle de façade avec le maintien d'un étau économique qui étouffe le continent? Une terre de retour ou un piège de verre? Cette contradiction interroge également la portée des initiatives béninoises envers la diaspora. Le gouvernement a multiplié les signes d'ouverture, notamment par l'octroi de papiers d'identité aux afro-descendants, candidats éventuels au retour. Mais que valent ces documents si la terre ancestrale promise reste sous la coupe de ses agresseurs historiques? L'invitation au retour perd de sa superbe si elle ne propose qu'une réintégration dans un système où le sang des leaders panafricanistes continue de couler sous la pression d'oligarchies à double tête, africaines et occidentales. Conclusion, l'affaire Kémi Séba agit comme un révélateur. Elle expose le double jeu d'un pouvoir qui embrasse les symboles de la libération pour mieux préserver les intérêts d'une caste économique liée à l'ancien maître. Dans ce contexte prétendument vertueux, marqué par les grandes déclarations de l'ONU, la crainte demeure. Celle de voir la liste des activistes sacrifiés, s'allonger au nom d'une stabilité qui profite davantage aux capitales occidentales et au palais présidentiel qu'au peuple africain souverain. La véritable émancipation ne se mesurera pas au nombre de bronzes restitués, mais à la capacité des États à protéger ceux qui réclament la fin de la tutelle économique. La fenêtre poétique. Dahomey, le masque et le comptoir. Je frappe sur le gond d'airain de la conscience. Dans ce Dahomey prostitué au comptoir, où l'on vend le souvenir comme une vulgaire cotonnade. Bénin, ô Bénin, terre de mes aïeux ou marché d'esclaves déguisés. Voici la farce, la grande parade mémorielle. Les bronzes reviennent, applaudissements. On polit les chaînes du passé avec le vernis de la culture, pendant que l'on forge de nouvelles menottes d'or et d'acier. C'est l'hypocrisie mémorielle, la grimace du caïman, qui verse une larme sur le passé pour mieux dévorer le présent. Et derrière le masque de la culture, le visage hideux du capital, le réalisme cynique ultra-capitaliste foit comme la lame d'une guillotine. L'homme d'affaires est devenu roi, le marchand est devenu dieu. Les terres sont vendues, l'eau est vendue, l'air est vendu, tout est à vendre, tout est à acheter, même l'âme du peuple. Le coton se tisse de sueur et de sang pour enrichir une poignée pendant que la masse s'enfonce dans la vase de la misère. Vous parlez de réparation, mais vous ne connaissez que le profit. Vous parlez de dignité, mais vous la piétinez à chaque transaction. Vous parlez d'Afrique, mais vous ne servez que les intérêts de la France-Afrique et de ses maîtres occidentaux. Bénin, tu es un miroir brisé où se reflète la trahison. Le cri de tes enfants t'accuse, le sang de tes martyrs te maudit. Assez de cette comédie cynique, assez de cette farce grotesque. Le temps de la révolte est venu, le temps de la colère est arrivé. Et je crierai ma colère jusqu'à ce que les murs de ta prison s'effondrent, jusqu'à ce que la terre de mes aïeux soit libérée.
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1: Et oui, on revient à l'antenne de notre émission Dubout 100% Afrothérapie. On vient d'écouter la chronique politique pour une éthique politique de Yves Untel Pastel. Aujourd'hui, il parlait de souveraineté et de l'affaire Kémi Séba. Alors, bonsoir Nico et bonsoir aux invités que tu vas nous présenter, parce que ce soir, et c'est une petite surprise, hein, on n'a pas annoncé qui sont nos invités, mais ils sont là parmi nous. Nico, bonsoir.
4: Bonsoir Théo, bonsoir au niveau de la régie aussi, j'espère que tout le monde va bien comme tous les mardis de 20h30 à 22h30. Alors en effet, aujourd'hui, émission spéciale, parce que les invités sont des personnages cachés. Ce sont des personnages que vous connaissez, vous entendez très régulièrement. régulièrement leur voix. Mais là, ils nous font l'honneur d'être présents avec nous ici même sur le plateau. Et puis, je sais que même au niveau de la régie, on a aussi un invité. Comment ça va Théo ? Comment ça va Alcali ?
1: Ah ben, toujours fidèle au poste. Hein. Chaque semaine, on a fait l'impasse la semaine dernière. Mais Alcali ?
5: Et... Bah moi, pareil, hein, toujours fidèle au poste. Et voilà, ce soir, c'est une émission spéciale Dubout !
4: Dubout, Dubout, Dubout ! Et oui, parce que sur le plateau, nous avons de charmants invités que vous connaissez également. Alors, à ma droite, il y a Laure, Association Gado. Comment vas-tu, Laure ?
6: Bah, on est là. Hein.
4: Ouais, ça va comme tu veux ?
6: On est là, ça va comme on veut. Bonsoir à tous, Dubout. C'est le rendez-vous de l'arfothérapie hein, du mardi. Donc l'équipe est là.
4: L'équipe est là. Voilà. Yes. L'équipe est Dubout, c'est ce qu'elle est en train de dire. 100% arfothérapie. Et à ma gauche, il y a aussi l'artiste.
7: Ouais,
4: Malik.
7: Ouais. Bonsoir.
4: Alors lui, vous reconnaissez cette voix quand même. Hein. Cette voix, elle est dans toutes les vibes. Si vous cherchez bien, vous allez la trouver. Même dans Bob Marley, sa voix, elle était déjà là. Comment vas-tu, Malik ?
7: Merci pour ce compliment.
4: Oh, bah, écoute. Ah, bah, écoute,
7: j'ai pas l'habitude, je sais pas comment me mettre.
4: Ah ouais ? Ah bah, tu restes debout, c'est où est ta place.
7: Voilà. Bon, un petit clin d'œil à Lulu, hein, qui, grâce ça. À tous ses efforts auprès de Théo et d'Alcali, aujourd'hui, nous sommes là afin de continuer la mission. Et nous avons le plaisir... à FPP 106.3 d'avoir comme animateur toujours là pour mettre la température à la bonne température, notre Nico.
6: Nico.
7: Merci à toi Nico pour cette invitation.
6: Ben oui, toujours, faut qu'on retourne.
4: Nous, on a encore levé, ça me touche.
7: C'est rare que je me fasse
6: bien
7: inviter.
6: Bien sûr, t'es toujours là pour animer, mettre le feu. On apprécie.
4: Mettre le fire, on va dire ça comme ça. Et puis, très bel hommage à Lulu parce que ça fera 2 ans. Dans quelques jours qu'il a transité et que son cas soit vivifié. En tout cas, sa présence est avec nous. Nous sommes toujours Dubout pour lui. Hein. Il a fait partie des concepteurs justement de cette émission.
6: Exact.
4: Et c'est tout naturellement qu'on lui rend cet hommage, ce vibrant hommage, voilà, en levant notre verre pour lui.
7: Merci Lulu, big up. On est là, nous caféille.
4: Voilà, nous caféille. Alors au niveau des invités, nous avons, je peux quand même le dévoiler, je peux le dire, au niveau de la régie, nous avons Théo ce soir que nous recevons. Comment vas-tu Théo ? Je te le repose la question parce que c'est tellement exceptionnel que tu sois un invité.
1: Grave, faute d'invité, on s'invite. Oh, on n'est jamais mieux servi que par soi-même. Alors voilà.
4: Paraît.
1: Et puis ce soir, vous avez écouté un peu la chronique politique hein, et pour une éthique de Yves Intel-Pastel.
4: Oui.
1: Il a traité une affaire, affaire à suivre, l'arrestation de Kémy Séba. Donc, et il parlait de souveraineté et de France-Afrique franco-béninois, on va dire.
4: Exactement. Alors c'est très bien de souligner ce point-là, franco-béninois, parce que nous sommes en pleine période électorale au Bénin. Il y a eu les élections présidentielles. Là, nous avons l'ancien ministre de la Finance, Wadani, qui a été élu au premier tour. Bon, la Cour constitutionnelle doit confirmer. Mais selon, en tout cas, les premiers résultats, on est à peu près à plus de 94,24%. Donc bon, théoriquement, il devrait passer, même si certains membres de l'opposition crient au vol ou crient au bourrage dur. Enfin bon, il y a un tas de diatribes qui sortent ici et là. Mais en tout cas, ce qu'on va retenir, c'est cette actualité, en effet, sur... Kémy Séba, hein, sur l'horreur, parce que le Bénin a émis un mandat d'arrêt international contre sa personne, hein, le soupçonnant d'avoir participé ou du moins influencé à la tentative de coup d'État qu'il y a eu au mois de décembre 2025, hein, qui visait à renverser le pouvoir de Patrice Talon.
1: Alors, c'est atteinte à la sûreté de l'État, c'est ça, hein, c'est peut-être le motif de son arrestation.
4: Alors, c'est le motif de l'arrestation, justement, pour permettre d'émettre ce mandat d'arrêt international. Mais il y a une autre problématique qui se pose, c'est que, comme c'est le conseiller du président au Niger, et qu'il a le passeport diplomatique... Ça, et que les relations entre le Bénin et les pays de l'AES sont un petit peu fragiles, ça rend la complexité en fait de l'affaire beaucoup plus tangible. Donc on est vraiment au début de quelque chose qui, à mon avis, ne s'arrête pas, qui ne se rattrapera pas d'aussitôt. Et d'ailleurs, je pense que c'est un coup d'épée dans l'eau, hein, genre, si je me permets de dire, hein, parce que là, l'extradition en fait au Bénin prend du plomb dans l'aile, et que finalement, il risque même de rester en Afrique du Sud. Donc bon, il y a un petit peu de différence entre cloches. Qui arrive d'ici et là. On espère recevoir le frère Eri Diouti qui nous apportera des lumières. Hein. On attend son retour justement sur l'actualité, sur comment se comporte Kémi Séba. Parce qu'il y a eu un premier rendu hier en Afrique du Sud. Et puis on attend la suite des événements parce qu'il y a une délégation d'avocats béninois, le représentant, qui s'est rendu sur place. Et puis on attend les premiers résultats. Des échanges et puis de l'évolution de l'enquête.
1: Alors, j'aimerais bien vous faire passer un petit dossier archive, puisque quand on parle de Kémi Séba, nous, il était parmi nous en 2005, puisque au mois de mai, nous célébrions l'African Liberation Day, et je vais vous laisser écouter son discours ce jour-là.
8: Dans une famille et qu'on se dit bonjour, j'aimerais bien entendre un bonjour en retour. Donc je recommence. Bonjour tout le monde.
9: Bonjour.
8: Plus fort s'il vous plaît, on n'est pas beaucoup. Bonjour tout le monde.
9: Bonjour.
8: Merci mes frères, merci mes sœurs. Je ne veux pas être long parce que je n'aime pas palabrer dans le vent, n'est-ce pas? Aujourd'hui on est pour un rassemblement dont le titre est Africa Liberation Day. Dans ce titre il y a le mot libération qui sous-entend que nous sommes dans une situation d'oppression. À partir du moment où il est marqué, il est dit, et tout le monde peut le concéder, que les Africains cherchent la libération, c'est qu'il y a un peuple qui cherche à nous opprimer. Ce peuple, on n'a pas besoin de mettre 10 000 noms dessus, tout le monde sait qui c'est, vrai ou faux frères et sœurs? Je vous entends pas, vrai ou faux, frères et sœurs? Voilà, au Togo, au Cameroun, au Sénégal, en Côte d'Ivoire, dans les autres colonies que sont la Guadeloupe, la Martinique, notre peuple se fait marcher dessus. Ici encore, dans un hôtel, il y a eu un incendie dans un hôtel de l'Opéra. 22 Noirs qui sont tués, c'est moins important que deux poubelles juives ou autres qui sont brûlées, mes frères. Voilà, mes sœurs, l'état dans lequel on est. Voilà l'état dans lequel on est. On est moins important que des détritus, mes frères et sœurs. Voilà la situation. Et il y a une seule solution pour changer. Ce n'est pas tendre l'autre joue. Ce n'est pas dire nous voulons tous nous unir et marcher, nous sommes tous des êtres humains. Il y a peut-être des blancs qui, en effet, aiment l'Afrique et voudraient que l'Afrique marche. Mais ce n'est pas en ayant une attitude paternaliste à notre égard que la situation changera, mes frères et sœurs. C'est quand nous-mêmes, on se prendra en main, quand nous-mêmes, on prendra conscience de notre dignité, de notre fierté, qu'on pourra un jour se lever et faire en sorte que des guignols comme Niadema ou consorts ne puissent plus continuer à faire le massacre qu'ils opèrent. Merci, frères et sœurs. C'est tout ce que j'avais à dire.
1: Et oui, on revient à l'antenne de notre émission Dubout. On vient d'écouter un extrait de Kémi Séba lors de l'African Liberation Day le 28 mai 2005. Hein, alors, ça fait quand même près de
4: 20 ans, hein.
1: Plus de 20 ans, hein, un peu plus de 20 ans. Et c'est vrai qu'il est avec nous depuis le début des années 2001, puisque chaque année, depuis qu'on a adopté la loi qui reconnaît l'esclavage comme crime contre l'humanité, il venait de participer aux commémorations qu'on organisait sur la place de la Nation déjà en 2001. Donc c'est pour montrer son parcours, et aujourd'hui nous on le découvre toujours aussi militant maintenant, mais avec une affaire, on va dire France-Afrique. Mais bon, vos réactions sur cette... On a Laure, hein, parce que je vais faire un peu l'animateur. J'aimerais avoir vos réactions, Laure et Malik.
4: Et Malik, bien sûr, c'est important, bien sûr. Alors, Laure.
0: Ah, écoute, Kémi Séba, très, très, très... C'est un bel orateur. Hein. Donc, il a toujours les mots. Pour mettre sur les mots. Hein. Après... comme beaucoup de nos militants, des militants les plus connus, hein, de notre histoire ou de notre ère et de nos générations, et ben c'est beaucoup. Ce discours, il l'a fait en France. Il était où le discours ?
4: Ah, c'était à Paris, bien sûr, sur Place de la République.
0: Voilà, j'étais pas l'endroit.
1: On était à Paris, Place de la République.
0: Bah voilà, en plus, c'est très symbolique.
1: Puisque cette année-là, en fait, pour rappeler un peu l'histoire, nous sommes en 2005 et c'est en 2005 que le CPME, Comité pour la mémoire de l'esclavage, qui était présidé par Maryse Condé, décide que de proposer au gouvernement que ce soit la date du 10 mai qui soit retenue pour commémorer la journée nationale des commémorations.
0: D'accord.
1: Donc cette année-là, on était réunis sur la place de la République où on commémorait l'African Liberation Day, mais on commémorait, c'était le 28 mai, ça veut dire on commémorait le lendemain de l'abolition de l'esclavage en Guadeloupe, le 27 mai. Voilà, c'était dans ce cadre qu'il était présent pour intervenir. Et
0: okay.
1: Voilà, c'est...
0: Okay, non, j'étais juste curieuse de savoir le lieu, mais pour le coup, comme j'ai dit, c'est un bel orateur. Il a un militantisme en acier. Et j'apprécie beaucoup sa démarche. Après, voilà, je sais qu'on est beaucoup... une partie de notre héritage, ce sont les victoires un peu symboliques. C'est de transformer beaucoup de nos grosses têtes en symboles. Et pour lui, ce n'est pas ce que je veux. J'aimerais bien... parce qu'on sait ce qui se passe avec les symboles en général. Hein, parce que si tu es un symbole, tout ce qu'il faut faire pour... arrêter le mouvement, c'est effacer le symbole et puis basta, quoi. Donc, l'idée qu'il ait un long parcours comme celui qu'il ait eu et puis qu'il en arrive à juste se transformer presque en martyr, et je pense qu'avec les problèmes que le monde a en ce moment, on n'aura même pas le temps pour lui, tu vois. Les gens, ils ont trop de problèmes. Ils n'auront même pas le temps de le transformer en martyr. Ce serait dommage que tout ce travail tombe à l'eau parce que, pour le coup... le message était peut-être plus gros que le mouvement. Je sais pas, j'ai l'impression qu'avec lui, c'est peut-être ça. Le message est plus grand que le mouvement. Et donc, du coup, si tu as besoin d'une forme de protection dite, je vais pas dire sociale, mais c'est ça, hein, c'est littéralement une protection sociale, et ben, les premières personnes qui seraient aptes à le faire, ce seraient par exemple les afrodescendants ici. Mais comme on n'a pas passé beaucoup de temps avec lui, parce qu'il avait les yeux rivés sur l'Afrique, chose qui est tout en son pouvoir, hein. Bah pour le coup, bah on peut que regarder de loin, hein, et être spectateur de la chose. Bénin, Niger, etc. Je peux rester qu'en spectatrice.
1: Tu peux réagir, Nico. Hein. D'ailleurs, on a écouté tout à l'heure la rubrique, donc on peut en parler, justement.
4: Oui, mm-hmm. Oui. Bah, alors... c'est intéressant parce que c'est vrai que quand on regarde le parcours de Kémy Séba, il y a quand même eu une évolution. On commence par la tribu K, qui a été donc dissous, hein, sous Nicolas Sarkozy, et puis après donc le New Black Panther Party, sachant que bon, il a quand même eu un parcours initiatique aux États-Unis avec la Nation of Islam, donc c'est pour ça quand même qu'il a gardé des Roland et que ça lui a permis de pouvoir d'avoir des portes qui lui ont été ouvertes. Il a fait le choix de retourner sur le continent en 2011 dans les médias. Donc il était au Sénégal, il était aussi passé au Tchad, même si on en parle beaucoup moins. Et bon, ben, son combat, sa lutte pour la justice sociale, pour l'équité, pour la reconnaissance des droits de notre peuple, à l'autodétermination, c'est très important. Il avait brûlé d'ailleurs symboliquement le franc CFA, ce qui lui a valu d'être expulsé du Sénégal. Et du coup de revenir au Bénin. Bon, il y a tant de choses à dire sur en tout cas la portée de son combat et sur son histoire. Moi, je voudrais quand même revenir sur l'actualité là, parce qu'on entend vraiment des sons de cloche dans tous les sens. On dit même qu'il a signé des accords avec les Afrikaners d'Afrique du Sud pour pouvoir passer aux frontières, ce qui est une hérésie. Hein. C'est encore probablement un montage des médias france-africains, comme ils aiment bien le nommer, qui vise à justement discréditer la portée de son mouvement. Et je pense que les services secrets béninois ne sont pas très très loin. Donc si les deux travaillent en synergie, vraiment dans le cadre des élections, il fallait faire taire cette voix dissidente. Et ayant compris qu'il était poursuivi et pourchassé en Afrique du Sud par les services secrets de ces deux pays. Mmh. C'est là qu'il avait décidé en fait de fuir. Alors non pas pour venir en Europe, comme ce qu'on a tendance à écouter par-ci par-là dans les médias. Donc toujours dans cette logique de détruire l'image de la lutte. Mais c'était de trouver en fait un point d'exil, un point de chute. Sachant qu'il a quand même un passeport diplomatique, donc tous les cas de figure, et qu'il a un mandat d'arrêt international émis par le Bénin, chaque fois qu'il passe dans un aéroport, il est forcément signalé. Mais là, c'est qu'il y avait une forme de traquenard qui l'attendait, donc il a préféré prendre ses précautions, et ce qui a amené en fait à son arrêt à Pretoria, parce que le Bénin, derrière, a automatiquement demandé son extradition. Donc là, on se retrouve face à deux cas de figure. Le cas de figure entre à la fois le droit international, parce que le mandat d'arrêt qu'a émis le Bénin, c'est un droit d'arrêt international. Hein. Si ça rentre dans le cadre du droit international.
10: Donc la France, quoi.
4: Alors, la France à travers... La France-Afrique, on va dire...
10: J'ai parlé de méchant, ouais. On va dire, par le Bénin, ça fait trop peur.
4: La France-Afrique. Et, le droit, donc, on va dire, francophone, français, donc... Et d'ailleurs, ce qui est assez rigolo, parce que, dans l'histoire, le droit français, tel qu'il est constitué aujourd'hui, même en France, a été écrit par des personnes d'origine béninoise. Voilà. Et la législation sud-africaine, voilà, qui est totalement différente. Là, on est vraiment dans une logique...
10: Donc,
4: on revient. Sachant que même dans l'histoire, il y a déjà eu des...
1: Alors, j'ai une question, hein, parce que c'est vrai que Kémy Séba est quand même né en France, en Alsace.
4: 1981, à Strasbourg, oui, tout à fait.
1: Oui, à Strasbourg. Normalement, il a la nationalité française. Il doit avoir le protectorat de
10: C'est un afro-descendant.
1: De son identité française.
4: Ben, alors, il a été déchu de la nationalité française. Et comme il a été déchu de la nationalité française, souvenez-vous le discours.
10: Pourquoi est-ce qu'il a été déchu de la nationalité
4: Il a été déchu parce que il faut savoir qu'il a été déjà fiché S, hein, donc il est considéré comme une menace. Hein, pour la sûreté de l'État. Alors, si on trouve cette menace, on la retrouve à la fois au Bénin et en France.
10: D'accord. Okay.
4: Donc, comme il représentait une menace pour la sûreté de l'État, on l'a déchu de sa nationalité. Et pour aller beaucoup plus loin, justement, dans sa démarche, il a fait un meeting, ici même, sur Paris, là où il a brûlé son passeport. Il a brûlé son passeport français. Donc, une fois qu'il est rentré en Afrique, après cet acte symbolique, il a été nommé donc conseiller diplomatique, conseiller spécial du président du Niger.
10: D'accord.
4: Voilà, donc il avait le passeport diplomatique.
10: Comme Théo l'a mentionné, je pense que c'est important. Où la personne se construit, c'est toujours important de le mentionner parce que ça va beaucoup. Ça va beaucoup la forger. Donc du coup, être né en France, être allé à l'école en France, avoir appris à lire en France, appris à écrire en France, t'as appris à t'exprimer en France. Pour ensuite, c'est pas pour dire que ce qu'il a fait, c'était pas... En fait, c'est ça, en fait, qui... En faisant ça, il s'est aussi détaché des afro-descendants, en réalité, parce que c'est notre lien commun. Moi et lui, on n'a rien en commun à part la France. C'est un homme, je suis une femme. Il est du continent, je suis de la Caraïbe, tu vois ce que je veux dire. Même des personnes, bon, je n'ai pas trouvé d'autres différences, mais c'est pour dire qu'il y a avoir d'autres différences. Ce qui va nous lier, c'est notre expérience française, du coup. Pour que qu'on se comprenne sur des valeurs, des intérêts et des principes qui sont relativement communs, donc pour que je puisse comprendre sa vision aussi, il faut qu'on puisse s'aligner quelque part. Et là, la seule chose sur laquelle, c'est pas sur le fait qu'il soit un homme que je m'aligner. C'est pas le fait qu'il soit africain, parce que du coup, moi, ça ne prend pas en compte mes origines. Donc, du coup, on va s'aligner sur le fait qu'on a eu une expérience française en commun. Et je trouve qu'il a peut-être laissé un peu ça de côté. En faisant ça, il a aussi un peu mis le feu à cette idée de créer un pont. Et Gado, pour le coup, notre but, c'est toujours de mon but ultime, hein, ça a toujours été de remplacer affront par assimilation. Okay.
4: Assimilation.
10: Nationalité, origine, religion, spiritualité, tradition, modernité. Donc assimiler les deux et qu'ils ne soient pas en affront. Et j'ai l'impression que pour le coup, avec cet acte, il a montré qu'il était clairement de l'autre côté. C'est l'autre côté de la pièce. C'est pas pour dire qu'il y a un bon ou un mauvais. Hein. C'est le côté du périph.
4: Alors c'est vrai que c'est très intéressant ce que tu dis parce que lui, il a toujours milité, enfin de son point de vue. Hein, et, lui, il lutte contre l'assimilationnisme. Il pense que pour les personnes, vu l'historique qu'il y a entre la France et le continent africain, et les valeurs que prône la France, qui, bon, les valeurs universelles, hein, qui étaient surtout pendant la période des Lumières, mais qui étaient en fin de compte, quand on lit les Montesquieu, les Maupassant, les Victor Hugo, ce qu'ils pensaient vraiment de l'homme noir, et que ça a été éduqué, et qu'on continue d'ailleurs hein, à l'enseigner hein, dans les jeunes classes ici en France, on se dit que bon, bah, finalement, on n'est pas vraiment à leur place. Et puis je pense qu'il y a une partie aussi. Oui, bah justement. Alors ça c'est un gros problème. Alors non, mais justement, c'est très intéressant ce que tu dis. Et là, c'est une grande problématique parce qu'on enseigne plus justement l'histoire du bourreau, hein, que la propre histoire des valeureux, des Africains qui ont lutté pour la justice sociale. Par exemple, je vais prendre le cas d'un pays comme la République centrafricaine.
10: Oui.
4: En République centrafricaine, il y a eu des résistances contre la colonisation. Il y avait donc l'histoire de Carnot. Et aujourd'hui même, en République centrafricaine, beaucoup de personnes ne savent même pas qui est Carnot. Mais en revanche, si on leur pose des questions sur qui est Charles de Gaulle, qui était Georges Pompidou, qui était Valéry Giscard d'Estaing, ça leur parle forcément. En plus, avec les diamants de Bokassa, ils disent « Bah oui, bien sûr !» Mais par contre, Carnot, qui a lutté justement pour leurs droits, pour qu'ils puissent vivre sur leur terre et qu'ils puissent bénéficier en fait de leur richesse dans le cadre d'une justice, non pas pour oppresser l'autre, mais dans le cadre en fait de défendre leurs droits légitimes, leurs droits naturels, l'autodétermination, et à ce moment-là, ces gens-là, ils ne connaissent pas cette histoire-là. Et figure-toi, je vais te dire quelque chose. En France, et comme en Allemagne, cette histoire-là, ce qu'on appelle la guerre du Congo-Ouara, a été interdite d'enseigner, même aujourd'hui. Mm-hmm. La guerre du Congo-Ouara. Mm-hmm. Donc, tu es pas prêt si on ne fait pas de recherche, on n'est pas prêt d'en entendre parler. Alors, pour revenir sur Kémi Séba, c'est très intéressant ce que je dis, parce que Kémi Séba, son point de vue, moi je le trouve intéressant. Moi en tout cas, il me parle parce qu'il y a des similitudes au niveau de mon parcours. Moi, j'ai grandi en province. Lui, il est né aussi en province. D'ailleurs, on en discutait assez souvent de ça. Et dans un milieu essentiellement de blancs. Il faut savoir que quand vous êtes jeune et que vous êtes le seul noir en fait, dans un cadre, bah, très vite...
10: Bienvenue chez l'afro-descendant.
4: Très vite, vous êtes brimé. Mais si vous êtes, par exemple, vous êtes afro-descendant, que vous avez grandi dans un milieu, par exemple, dans le 93, dans le 94, en banlieue parisienne, là, il y a beaucoup de personnes de votre communauté.
10: Bien sûr.
4: Bon, bah, finalement, quand vous sortez un petit peu... Vous pouvez être confronté au racisme parce que vous allez dire « Ah, mais on est à Paris, mais je suis... » Mais quand vous revenez dans votre élément, il y a des personnes qui vous ressemblent. Donc, vous allez pouvoir retrouver vos repères. Mais quand vous êtes, par exemple, en campagne française, parce que j'ai habité en campagne française, quand vous êtes victime de discrimination à l'extérieur, si votre famille n'est pas alignée ou si elle ne vous explique pas qui vous êtes, vraiment, vous allez être perdu, vous allez manquer de repères. Et lui, Kémi Séba, C'est pour ça que son parcours, moi, je le trouve très, très intéressant. Mmh. Et moi, je le reconnais. C'est seulement quand il arrivait à... Alors, il se défendait parce qu'il a compris qu'il était noir, donc il était agressé de par sa couleur de peau. Mmh. Et quand il est arrivé à Paris, ça lui a ouvert des perspectives, ça lui a ouvert d'autres horizons. Parce qu'il a vu des gens qui lui ressemblaient. Mais pour lui, c'était énorme de voir des gens qui lui ressemblaient, ce qui n'était pas forcément le cas quand il était à Strasbourg. Mmh. Et là, son combat a pris beaucoup plus de sens. Quand il a commencé à militer, c'était en réalité à la fin des années 90. Et puis après, il a commencé un tout petit peu à se faire connaître au début des années 2000, après son passage aux États-Unis auprès de la Nation of Islam. Donc ça lui a permis en fait de mûrir son idéologie et d'apprendre justement la cause et la souffrance des populations afro-descendantes en Occident. Voilà, dans l'Occident, parce que en fait...
10: Je n'ai pas entendu beaucoup parler de ça, moi.
4: Ah bah, Kémi Séba était aux États-Unis, il a été formé par la Nation of Islam.
10: Ça ne veut rien dire, hein, c'est pas... ça, excuse-moi, pour moi, c'est pas forcément une,
11: non,
10: une
11: mais
10: valeur, c'est... en fait, parce que la nation de l'islam a accueilli beaucoup de différentes têtes, grosses têtes, ça, il n'y a pas de souci. Hein. Alors... Après, c'est vraiment ce que t'en fais, parce que tu peux sortir de là tout aussi manchot que quand t'y arrivais. Hein. Moi, c'est pas ça, c'est plutôt ce qu'il en fait derrière, et aussi, du coup, surtout aux États-Unis, parce que les Noirs américains, là, pour le coup, ils font de leur afro-descendance américaine, d'accord, un mouvement. D'accord, un mouvement qui sépare ce qu'on appelle the African American and the Black American. Tu vois ce que je veux dire? Il y a une claire séparation aux États-Unis qui est en train de se faire. Donc j'imagine qu'il a dû s'imprégner un peu de tout ça. Et j'aurais imaginé qu'en venant en France, il aurait voulu faire la même chose.
11: Mais en fait, justement,
10: que les Noirs américains, c'est un peu leur vision.
1: Qu'est-ce qui différencie les deux Black et African aux États-Unis?
10: The African American, c'est le Noir qui a émigré aux États-Unis, donc qui n'a pas d'ascendance sur le continent américain. Donc son ascendance, elle peut être remontée à 2 ou 3 générations en général. Voilà. Et les Black American ou les Foundational Black American, donc ce sont les descendants d'esclaves, eux, on peut non seulement les remonter au census début du 19e siècle, voire même certains ont des liens avec des tribus amérindiennes de famille. Donc ils étaient là même avant l'arrivée des Africains, hein, pour le coup. Donc ça, c'est même les NY, hein, même les Nation of Islam, c'est quelque chose que même eux, d'une certaine manière, ils ont compris. Ils ont compris que même si, clairement, it was all black, il y avait quand même une différence entre le noir américain et the African American. Et que l'idée de mélanger tout ça, ça, même si ça crée un sentiment d'unité, c'est vrai, ça heurte un petit peu les personnes localement, parce que leurs besoins ne sont jamais vraiment mis en avant. Et je pense que c'est un petit peu la même chose avec nous en France. Hein.
11: Mais justement, comme justement la France est un petit peu le miroir des États-Unis, mais ça, c'est une des conséquences aussi du plan Marshall. Et aujourd'hui, dans la banlieue aujourd'hui en France, hein, que ce soit Paris, que ce soit Marseille, que ce soit Lyon, donc les grandes villes, quand vous voyez des afro-descendants, la première chose qu'ils regardent, c'est comment les Noirs américains font. Et à partir de là, ils essayent d'imiter, donc de transporter. Et lui, je pense que, étant donné... Quand il a commencé sa lutte, il est parti du principe qu'il était en Occident et qu'il fallait justement aller chez le maître de la France, qui est donc les États-Unis, pour comprendre d'où venait en fait la source des difficultés. Mais le problème, c'est que la législation et le droit, et puis même aussi le concept en France et américain, n'est pas le même. Parce qu'aux États-Unis, bon, en plus, on reconnaît les communautés, ce qui n'est pas le cas en France. Hein, en France, la laïcité nous empêche de reconnaître.
10: On n'en a pas besoin.
11: Non, mais alors oui, mais ça c'est l'histoire française. Je parle de quelque chose. Oui, non, mais je parle. Oui, mais
10: je. Là, on n'en a pas. Ça, c'est. Oui, mais je.
11: Alors, je parle justement de quelque chose de factuel. Par exemple, aujourd'hui, si en France, et lui-même l'a vécu, parce que quand il a monté le New Black Panther Party, qu'est-ce qui s'est passé après? Et même quand il avait monté un petit peu plus tôt la Tribu K, les deux mouvements ont été dissous. Les deux mouvements étaient dissous aux États-Unis, ce n'aurait pas été le cas aux États-Unis.
10: Moi, écoute, moi j'ai envie de te dire que je ne pense pas qu'il a été un super bon élève des États-Unis, perso, parce que pour le coup, il a fait tout l'inverse.
11: Mais bon
10: parce
11: élève ou coup, pas, ce n'est pas le problème.
10: Parce que tu parles de partir chercher son inspiration là-bas, et ben, pour le coup, tu as pris une partie, mais tu as probablement rejeté l'autre, ou tu as pris la partie qui t'intéressait le plus, mais tu n'as pas pris, parce que le mouvement grassroots aux États-Unis, c'est comme ça qu'en général, que tous les mouvements, le mouvement civique, ça tous étaient des mouvements grassroots. L'idée, c'était que je ne peux pas parler aux Noirs du pays si je ne peux pas parler aux Noirs de chez moi. Martin Luther King l'a fait, Malcolm X l'a fait, entre autres. Hein, ils ont tous un peu pris cette idée-là. Et lui, il a fait tout l'inverse. Il s'est dit, OK, en France, je ne peux rien faire. Je vais aux États-Unis, tu vois. Je vais en Afrique. Je vais dans les endroits où les personnes, malheureusement, où les personnes... Non, ce qui est perçu, excuse-moi, hein, c'est que les personnes ont moins de moyens, donc ils vont m'écouter plus. Ici... Il faut qu'il taffe, parce que du coup, lui et moi, on a grandi pareil. Le même blabla que tu sors en Afrique, tu ne peux pas le sortir ici. Ça va demander plus d'efforts. Et d'où Gado arrive. Gado est là pour sauver tout le monde. Gado, c'est la génération afro-descendante organisée. L'idée qu'il n'a pas eue, moi, je l'ai eue. Parce que cette idée-là, c'est de dire, OK, je vais utiliser les gens qui sont ici. Donc, quand tu parles de la banlieue, il n'y a pas qu'un type de noir. Toi, tout de suite, tu as dit, tu sais, moi, j'ai grandi en campagne. Ouais, mais nous, les afro-descendants, on sait qu'il n'y a pas qu'un type de noir. Il y a le noir de la campagne, il y a le noir de province, il y a le noir de banlieue, il y a même le noir de Neuilly, laisse-moi te dire. Hein.
11: Mais tant mieux, bien sûr.
10: Même de l'autre côté, il est seul, riche et noir où il est, tu vois. Donc, il y a différents types de noirs en France. Mm-hmm. Et c'est faire en sorte de prendre toute cette communauté-là.
11: C'est d'accord pas...
10: Cette communauté-là qui est ici, qui est notre base, c'est construire sur ta base et ensuite utiliser ta base pour t'exporter ailleurs. Il a voulu s'exporter ailleurs, mais il n'a pas de base. Donc maintenant, la base, elle fait quoi ? On est juste spectateur en train de regarder ce qui se passe en Afrique, c'est tout.
11: Je ne suis pas d'accord, je ne partage pas du tout ce point de vue-là.
10: On ne va pas être acteur. Hein.
11: Non. Je ne suis pas d'accord. Moi, je pense fondamentalement, et parce que la source du combat, elle est en Afrique, ça se passe en Afrique. Et contrairement à beaucoup de Noirs... Alors si, c'est une réalité, le franc CFA, c'est en Afrique. Et aujourd'hui... Quoi qu'on en dise, du moment.
10: Si tu parles comme ça, tout ce que je veux dire, c'est que c'est ton problème.
11: Ce que je suis en train de dire, c'est que du moment, et ça c'est une réalité, du moment que l'Afrique est dans l'état dans lequel elle se trouve aujourd'hui, avec des présidents qui sont vassaux, avec une monnaie qui ne leur appartient pas, avec des bases militaires étrangères, avec. Non, mais ça c'est une réalité.
10: C'est une réalité, ça veut pas dire que ça en est une.
1: Excusez-moi, je termine. J'ai une question. Est-ce qu'on peut comparer Kémi Séba à Dieudonné ?
11: Alors, Kémi Séba,
10: Dieudonné. Non, parce que Dieudonné parle à sa base, nous. Kémi Séba, non.
11: Alors.
10: Dieudonné, il a notre oreille.
11: Alors.

0: Lui, il va d'abord parler aux siens en priorité, même si ma chère sœur n'est pas vraiment d'accord avec, avec son point de vue, et c'est son droit. Mais quand on regarde vraiment en creusant, parce que le système, il est conçu et il a plusieurs branches, mais en réalité, c'est qu'un seul même système, bah, chacun lutte dans son domaine. Moi, quand j'écoute, par exemple, quand j'écoute Kémy Séba, que je connais, il n'y a pas une question de suprémaciste. Parce que quand dans les médias, on parle le suprémaciste noir a été arrêté, on n'en est pas là. Hein. C'est du moment que quand on défend la cause du noir, on est traité de suprémaciste. Et c'était un petit peu aussi le cas pour Égouti Benzin, que je connais aussi, que je salue au passage. On le traitait aussi de suprémaciste. Mais quand vous écoutez parler, non, c'est pas vraiment le cas en réalité. On est vraiment dans une question de logique, là où on est dans une géopolitique. Et le monde qui se redessine, si le noir aujourd'hui n'existe pas, parce que ça aussi, alors tu peux penser ce que tu veux, hein, si le noir n'existe pas, c'est parce que l'Afrique aujourd'hui, elle est faible.
1: Attends,
0: L'Afrique
1: j'ai pas compris,
0: est faible.
1: J'ai pas compris. Attends, répète.
0: L'Afrique aujourd'hui, c'est une réalité. Si aujourd'hui, le noir aujourd'hui est méprisé à l'échelle mondiale, c'est que l'Afrique est faible. Si on aurait une Afrique forte, je peux t'assurer une chose.
1: Non, t'inquiète, pendant que l'Afrique était faible, d'accord, il y a d'autres pays qui se sont levés, tu vois. Parce que ce qui est intéressant,
0: mais
1: tu as parlé de l'Afrique étant un petit peu le centre, on va dire, en termes de militantisme.
0: Pas de militantisme. Attention, parce que le panafricanisme est né dans la diaspora. Parce que le panafricanisme est né dans la diaspora. Marcus Garvey, on a des voitures commentées, Nord Firmin, Benito Sylvain, et puis même.
1: Je te parle même de plus, hein, plus. On va parler de changer un monde, par exemple, comme Haïti, par exemple, de changer un monde.
0: Oui, mais même, il y avait
1: quelque chose qui a dû se faire hors du continent africain, sans l'intervention de l'Afrique.
0: Mais il y avait le Brésil.
1: Même les Noirs américains, ce que les Noirs américains ont fait sur le continent américain, hors.
0: Mais il y avait le Brésil avant les Noirs américains.
1: Et sans intermédiaire de l'Afrique. Et ça, c'est des gens qui sont pas face à leurs semblables, hein. C'est des gens qui sont face à un monstre, tu vois ce que je veux dire?
0: Bien sûr.
1: Haïti, c'était des gens qui étaient face à des monstres. Vous êtes juste face à vos semblables, tu vois ce que je veux dire, à des gens qui vous ressemblent. Tu vois ce que je veux dire?
0: Ah non, pas du tout.
1: Bah, c'est ça qui est le plus dangereux d'ailleurs, c'est parce que ça vous ressemble qu'on pense qu'il y a moins de danger, mais
0: Ah non, pas du tout. Ça aussi que alors, je vais te parler de l'Africom par exemple qui est basé dans les pays du Sahel. Alors, je sais pas si ça te parle l'Africom. On parle aussi du conflit du Congo, mais qui est derrière le conflit du Congo? Vous savez le nombre d'États qu'il y a derrière les conflits du Congo? Vous avez les Belges, vous avez les Américains, vous avez les Anglais, vous avez les Français. Oui, mais bien sûr. Ben non, mais justement, c'est pour ça que je te dis que c'est les guerres asymétriques dans lesquelles vous pensez que les Africains en fait se trouvent. Oui, mais ils se font la guerre entre eux. Non, ça je dis non. Tu dis c'est non semblable. Donc c'est non. Justement, quand tu parles de l'Afrique.
1: Souvent, en fait, pour nous, c'était facile de détecter l'ennemi parce que l'ennemi.
0: Attention, le micro, le micro.
1: C'est bon, ça va? Vous m'entendez bien? Pour moi, l'ennemi, en fait, il était plus facile chez nous. L'ennemi était plus facile à détecter parce qu'on vivait avec eux. Tu vois, de manière un peu plus intégrée qu'en Afrique. Parce qu'il y a des endroits où le colon n'a pas réussi encore à aller. Il y avait encore beaucoup de parties d'Afrique parce que ce que beaucoup de personnes oublient, c'est que l'Afrique, c'est un continent. Le plus grand continent. Un des plus, tu vois, c'est un étendue de terre qui est quand même balèze. Il y a beaucoup d'endroits en Afrique où le colon n'avait même pas encore atteint.
0: Nous,
1: on était déjà en pleine intégration avec eux. Tu vois ce que je veux dire? Donc, notre rapport avec eux, il était un petit peu différent. Mais c'est ça qu'on a utilisé contre eux, d'ailleurs. C'est cette proximité qu'on a utilisée contre eux, d'ailleurs. Peut-être qu'il y avait un petit peu moins à l'époque sur le continent africain. Peut-être pas dans certaines zones d'Afrique, mais sur le continent de manière générale.
0: Pas du tout.
1: Ils étaient partout avec tout le monde.
0: Ah non, mais en fait les Portugais quand ils sont arrivés, d'abord en Afrique centrale, donc dans le royaume du Congo, et c'est comme ça d'ailleurs qu'on a eu avec Kimpa Vita, hein.
1: Mais bien sûr.
0: Écoute, mais après mais tu sais justement il faut regarder justement l'histoire d'où même sont partis les esclaves. Le Bénin, aujourd'hui, même, est un point de départ, tout comme le Sénégal. Il y avait aussi le Congo. Mais il y avait des résistances, déjà, contre les colons. Et d'ailleurs, je vais te dire quelque chose. Les colons, parce qu'il y avait le roi Alfonso au Congo. On va y revenir là-dessus, c'est très, très important. Et sa sœur qui a réussi et qui était une des premières, justement, femmes, à faire tomber un système. Parce que ça aussi, les Portugais, dans leur histoire, ils préfèrent l'occulter, hein. Une femme vaillante, hein, ce qu'on appelle donc la reine Kimpa Vita, qui a compris comment
2: une femme d'Ubout.
0: Voilà. une femme d'Ubout, voilà, qui est morte à 81 ans quand même. Je tiens à la rappeler. Donc elle a quand même vécu après avoir renversé ce système-là. les Portugais.

0: Portugais, ayant observé comment fonctionnait justement en collectivité. les autochtones, ils sont revenus, ils ont remis en place leur système, et c'est à partir de là vraiment que l'esclavage malheureusement s'est déployé, et là il s'est accéléré, et on a commencé à voir les arrivées dans les Caraïbes, dans les Amériques, que ce soit en Amérique du Sud, en Amérique du Nord, et en effet à Haïti. Et d'ailleurs justement tout à l'heure tu parlais d'Haïti, et tu as raison, parce que Haïti c'est vraiment un symbole quand on parle de Première République Noire, mais tu sais de quoi ils se sont servis justement les Haïtiens pour pouvoir renverser le système colonial? Ils sont bien servis de quelque chose qui existe aujourd'hui même encore en Afrique. Bah, le vaudou s'en fait partie, bien sûr. Oui, bien sûr. Donc la spiritualité africaine. Donc quand tu disais que l'Afrique n'était pas intervenue, moi je ne partage pas ce point de vue.
1: Tu essayes de centraliser. Arrête.
0: Bah, oui,
1: arrête.
0: Non.
1: Parce
0: alors
1: que tu
0: as le droit de
1: pas. Non, mais tu as le droit de pas être d'accord. Non, parce que je ne suis pas. D'accord.
0: Oui, mais tu as raison.
1: La différence entre les Haïtiens et on va dire l'Africain continental, peu importe d'où il vient pour le coup, hein, parce que j'ai pas envie de mettre tout le monde dans le même sac, mais c'est que tu peux avoir un outil dans ta main et pas savoir ce qu'on va en faire. Tu vois ce que je veux dire? Donc c'est bien d'avoir l'outil dans ta main, mais c'est l'esprit collectif de là-bas, c'est sur ces terres-là, c'est les gens qui ont décidé de devenir un pour raison X, Y, c'est l'esprit collectif qui a joué, hein, parce que c'est comme une arme, hein, tu peux l'utiliser pour protéger.
0: Mais c'est l'Ubuntu. Mais c'est l'Ubuntu.
1: Moi je peux avoir un trésor et en faire ci, et toi tu l'as et tu sais pas quoi en faire. Vous saviez pas quoi en faire. Et en fait quand je dis ça, c'est pour marquer une différence.
0: C'est-à-dire vous, c'est qui, c'est qui vous, alors vous c'est qui, c'est les Africains ou vous?
1: Non, parce que à partir du moment, alors, parce que
0: mais je sais pas c'est qui
1: non,
0: vous.
1: Non, parce que les personnes qui ont décidé de des personnes qui avaient des valeurs ou des intérêts et qui avaient aussi des cultures différentes, parce que sur l'île d'Haïti il y avait plus de 300 tribus africaines différentes. Donc
0: oh
1: tous
0: oui,
1: ces
0: mais,
1: gens-là
0: mais,
1: se sont mis d'accord d'une certaine manière de laisser leur origine de côté. Donc mon côté gado, mon côté afrodescendante, il est même dans mes gènes. Hein. Ces gens-là ont décidé de mettre ça de côté parce qu'ils ont dit que ce n'est pas ça qui va les rendre plus forts. Là, à partir de maintenant, c'est les mœurs et les valeurs qu'on décide aujourd'hui de décider.
0: Mais alors,
1: sur
0: le voudou,
1: on pense qu'ils sont assez.
0: Alors,
1: c'est oublier un petit peu, notre individualité ou notre singularité et fonctionner avec un esprit collectif. C'est ça qui a sauvé les Haïtiens.
0: Et justement, qu'est-ce qui a fédéré les Haïtiens pour renverser? Alors, c'est comme en Afrique. C'est leur expérience commune.
1: C'est ça.
0: Mais là, ça a été centralisé sur le vaudou, parce que le vaudou les a accompagnés.
1: En fait, le truc, c'est que je suis d'accord avec toi. Le vaudou fait partie, mais arrête de vouloir centraliser. Parce que, encore une fois, vous aviez le vaudou et vous n'en avez pas fait ça. Ça
2: n'a
1: pas été un outil unitaire pour vous en Afrique. Donc, arrête de mettre ça sur le vaudou, c'était pas ça.
0: Les gens qui veulent faire ça,
1: en fait, c'est parce qu'ils veulent retirer vraiment
0: non,
1: la.
0: Non, mais il faut pas
1: les
0: retirer.
1: Gens qui veulent
0: faut
1: ça... pas... Non, attends. Les gens qui veulent centraliser le vaudou dans la révolution haïtienne, c'est parce qu'ils veulent retirer l'importance de l'esprit collectif en Haïti. Parce que ce qu'ils ont décidé de faire, c'est, en fait, comme j'ai dit, vous aviez le vaudou, mais vous en avez pas, vous l'avez pas utilisé pour mettre les colons à terre. Alors. Donc, en réalité, c'est pas ça. C'est l'esprit collectif qu'ils ont décidé. Ils ont dit, voilà, on est tous ensemble, on vient pas du même endroit. On va oublier exactement notre singularité et on va utiliser notre esprit collectif. Donc toi t'es Bambara, toi t'es ci, toi t'es ça, on s'en fout. C'était littéralement ça, regarde, Bookman, il était d'un pays musulman, d'accord.
0: Alors je vais te
1: donc,
0: dire quelque chose.
1: C'est pour
0: chose.
1: Te dire qu'ils ont tous décidé de se dire qu'on met ça de côté. À partir d'aujourd'hui, ce qui compte, c'est nos valeurs par rapport à notre expérience, comme nous les Afro-descendants.
0: Alors justement, je vais te dire quelque chose par rapport à ça. Très rapidement. Non, vraiment, parce que c'est passionnant. Je vais revenir sur le cas justement de la reine Kim Pavita.
1: Oui.
0: Sachant qu'au Congo, il y a des multitudes d'ethnies. Hein. Il y en a des milliers. Mais justement, c'est avec le concept de l'Ubuntu, donc c'est-à-dire de fédérer en fait ces gens-là, qu'elle a réussi à renverser en fait les Portugais. Donc c'est quelque chose qui existait déjà chez les Africains. Il ne faut pas dire que c'est une singularité
1: non,
0: qui est propre.
1: Non,
0: c'est pas ça. C'est-à-dire que en termes d'idéologie, et là je suis d'accord avec
1: bof.
0: Toi. Non, bof. Oui, non, mais c'est vrai. Moi, c'est plutôt bof avec ce que tu dis sur ça.
1: Bof.
0: Parce que oui, non.
1: J'ai envie de donner à César ce qui appartient à César. Dans ce
0: bon,
1: cas, dans et, cas, et, c'est la,
0: et,
1: la gloire de
0: et,
1: cette
0: attends,
1: reine.
0: Et,
1: j'ai
0: attends.
1: Envie de lui donner, mais
0: et j'aimerais terminer parce que pour le syndrome de Fashoda, et je peux parler aussi de la guerre aussi du Congo-Ouara, il y a eu aussi cette fédéralité justement des différentes communautés. Alors, par exemple, la guerre du Congo-Ouara, on a souvent tendance à centraliser sur le Baya. Mais en réalité, il n'y avait pas que les Baya. Il y avait les Mandja qui sont battus. Il y avait les Peuls aussi qui ont contribué. Il y a les Mandja Mondia aussi qui ont contribué. Il y avait vraiment, et je peux encore en citer d'autres.
1: Mon point de vue n'a jamais été que les Africains se sont abattus.
0: Mais justement, et dis-toi qu'en 3 ans, parce que cette guerre-là, c'est une guerre vraiment qui a marqué l'histoire, au point même qu'aujourd'hui on refuse de l'enseigner en Occident. Cette guerre-là, elle s'est à la fois servie de la spiritualité et de cette fédéralité justement des différentes communautés pour mettre en difficulté le colon, parce que les Français et les Allemands avaient fait un accord tous les deux. Ils se sont retrouvés en difficulté.
1: Ils ont pas fait parce que la colonisation a été tout autant dévastatrice derrière, donc ça n'a rien fait. En fait, ça n'a pas eu d'impact sur les effets. La catastrophe qui est quand même.
0: Mais c'est pareil pour Haïti. Aujourd'hui, Haïti a renversé.
1: Aujourd'hui, la révolution haïtienne n'a pas eu d'impact.
0: La révolution haïtienne a eu un impact. Mon regard aujourd'hui.
1: Elle a eu un impact. Elle a eu un impact ou elle n'a pas eu d'impact.
0: Mais c'est comme toutes les révolutions qu'il y a eu en Afrique. Mais tu sais, je vais te dire quelque chose.
1: I don't know about that. Toutes les révolutions qu'il y a eu. I don't know.
2: On revient tout de suite après ce titre sur Debout. Là, le débat est engagé. On a Laure, Fit, Nico. Tout de suite, on revient.

0: On vient d'écouter Dubout sur Fréquence Paris Pluriel 106.3 FM, Bob Marley, comme vous l'avez bien entendu. On revient à l'antenne parce que c'était quand même assez animé, hein, Nico et Laure. On en a même oublié Malik, où est-ce qu'il est passé? D'ailleurs, il y a nos invités aussi de base. Donc, on continue, je vous laisse poursuivre.
1: Ah bah écoute... Mais... Oh my goodness, on est parti prendre 5 minutes chacun.
2: Oui, exactement.
1: 5 minutes chacun de son côté.
3: T'es un peu rigolo, papa.
1: Non, mais laisse.
2: Oui, mais c'est exactement.
3: Oh là là, là là, là là.
4: Voilà, c'est vraiment pour l'émission spéciale. Nous avons des invités spéciales de marque.
1: Deux invités voilà. Spéciales. Deux invités...
4: Comment allez-vous, les filles? Comment allez-vous?
3: Très bien.
1: Dites bonjour à tout le monde.
3: Bonjour.
5: Bonjour tout le monde.
1: Ça s'est bien passé la semaine?
3: Oui.
1: Vous êtes en vacances?
3: Oui.
1: Ah, donc qu'est-ce que vous faites de vos vacances?
3: Ma glace.
1: Hein?
3: Ma glace.
5: Je suis partie en classe verte.
1: T'es partie en classe verte?
5: Oui.
1: D'accord. Donc c'était bien?
5: Et on a mangé une glace. Et c'était bien, oui.
1: D'accord. Bon, c'est bien. T'es parti, t'étais où à Paris? T'es parti dans la montagne?
5: Je suis parti un peu dans le sud.
3: Ah bonjour!
1: Grand bonjour!
4: Elle est partie à bonjour.
3: Bonjour!
5: Bonjour Malia!
4: Bonjour Malia, bonjour Thuimé, en exclusivité.
1: C'est d'exclusivité.
3: Oh les actes!
5: Et aussi, ce qui était le plus rigolo pendant ton émission, papa, c'est que Malia a renversé sa canette de coca sur par terre et on a dû mettre des serviettes. Et donc, du coup, je me suis bien amusée à rigoler, j'arrêtais pas de rigoler.
4: Oh!
1: C'est le behind the scenes.
4: Bon.
1: C'est le backstage de l'émission.
4: Bonjour. C'est le backstage de l'émission. Oui. Émission spéciale, exactement. Pour Lulu.
5: Il y a plus de micro qu'un casque, hein. Vous savez?
6: Non, la porte
5: allez. Mais j'entends rien.
4: Vous retournez en régie, les filles, ou pas?
5: Non, moi je reste ici.
4: Mais non, mais parce que papa il va parler, c'est pour ça. Papa il va parler. Allez, retournez en
5: bonjour.
4: Régie, ça y est.
5: Bonjour.
4: Oui, voilà, vous allez parler de l'autre côté. Non, parce que vous allez parler de l'autre côté.
1: Ah,
3: bonjour.
1: Tu dis au revoir à tout le monde? Bon, écoutez, l'exclusivité. Hein.
4: Voilà, exactement, le direct, ce sont les aléas du direct.
1: D'accord. On le sent.
4: Voilà.
1: En tout cas, écoute, on était sur Haïti, Afrique. On était sur Haïti, Afrique.
2: Sur Haïti, Afrique, exactement.
1: Et en fait, en réalité, je pense que l'idée qu'il ne faut jamais perdre, d'accord, c'est que, en effet, je pense que tout peuple oppression, surtout quand on parle du peuple noir, ils ont tous... Il n'y a personne qui a juste accepté ça, tu vois. Tout le monde a eu l'histoire, big up à du lieu, mais tout le monde a été dans un esprit debout à un moment. Et tout le monde a été dans une forme de révolte pour aider ses prochains. Pour essayer d'améliorer les circonstances. Donc ça, je le retire absolument à personne. Des Karnak à la Caraïbe, des Amérindiens aux Africains, tu vois ce que je veux dire. Sans oublier qui que ce soit, je le retire absolument à personne. Maintenant, si on parle de stratégie, etc., et d'avancée, et surtout si on va revenir à notre cher Kémy Séba, okay, et ben, moi, l'idée, c'était juste que ce que Gado représente, c'est ce que je pense... D'accord. Et ce que j'ai l'impression qu'il n'a pas voulu représenter. Maintenant, c'est pas pour dire que sa mission n'est pas mauvaise. Je pense qu'il y a deux choses qui peuvent vivre dans la même deux choses peuvent être vraies en même temps. Je pense que sa vision, elle était ailleurs, et en même temps, voilà, et il n'a pas forcément pris soin de ses, je vais pas dire brebis parce que c'est pas notre berger, mais il n'a pas vraiment pris soin de son mouvement ici. Parce que du coup, encore une fois, je te le dis, qu'est-ce que lui et moi on a en commun? C'est notre expérience française. C'est le fait que, justement, on a vécu ces choses-là quand on était enfant, à travers le collège, on a vécu les traumatismes du lycée, la recherche d'un travail, que ce soit les racismes à différents niveaux. On a tous vécu ça en France. Donc, et GADO, ça prend en compte l'expérience française de différents types d'afro-descendants, pas celui que de la banlieue, celui qui vit à Strasbourg aussi, celui qui vit plutôt du côté de Marseille aussi. Elle prend en compte l'Antillais qui vit dans les Dom-Tom. Il va prendre en compte la Réunion, le Réunionnais qui est de l'autre côté. Il va prendre en compte le Guyanais qui, techniquement, on est tous sur des continents différents un petit peu, tu vois. Donc, on va prendre la réalité de tout le monde, même le Calédonien, le Karnak, on va le prendre en compte parce que du coup, c'est des gens qu'on essaie toujours de mettre un petit peu à l'extérieur. Moi, l'idée, c'est de rassembler l'afro-descendance avec un petit peu notre expérience comme fil conducteur, comme les Haïtiens ont fait, d'accord ? C'est ça qui les a mis sur la route de la réussite, c'était oublier un petit peu ces différences et devenir un. Même chose en France. Et je souhaite, je souhaite tout, le tout le bonheur à Kémi Séba avec sa mission en Afrique, tu vois ?
6: Justement, pour revenir sur Kémi Séba, il a monté une ONG dans le... Dans laquelle il est président, hein, c'est l'ONG Urgence panafricaniste. Et d'ailleurs, cette ONG-là, on la retrouve également dans les Caraïbes. Hein.
1: D'accord.
6: On la retrouve en Afrique et on la retrouve dans les Dom-Tom et en France. Alors, au niveau de la régie, alors.
1: C'est bon ? On est bon ? Qu'est-ce qu'il y a ? T'entends pas ?
6: Non, j'entends pas.
1: Ah, il entend pas.
6: Ah, d'accord, ok.
1: Ça va ?
6: D'accord.
1: On arrivera à petit près.
6: Oui, voilà. Et d'ailleurs, il y a quand même y a un programme social, justement, quand on se penche, justement, sur l'ONG. Il y a même mis en place, justement, un système de microcrédit, alors, qu'on appelle donc Aludo, qui vient en aide, justement, aux mamans. Parce que là, je vais prendre le cas de ce qui se passe sur le continent africain. On sait que la femme, c'est vraiment la matrice, c'est la pilière hein, de l'économie. Hein. C'est celle qui va dans les champs, c'est celle qui vend les cacahuètes au bord de la route, c'est celle qui se lève tôt pour préparer les enfants pour les amener à l'école ensuite qui revient sur les champs. Et souvent, comme on est dans une économie de rente, le franc CFA, c'est une monnaie qui est beaucoup trop forte pour les économies en fait, locales. C'est elles qui sont le plus impactées par les problèmes sous-jacents économiques, malheureusement. Et le fait de pouvoir leur apporter du soutien, que ce soit à travers du matériel, à travers de la formation, parce que l'ONG Urgence panafricaniste aussi forme et leur permet d'accéder également aussi à des microcrédits, c'est pour elles aussi une forme de soutien. Donc il y a ce côté... militants, on tape sur le système france-africain et d'un autre côté,
1: est-ce
6: il y a ce
1: point. Tapé okay.
6: Alors, il y a quand même eu des avancées parce que par exemple, le cas du si on prend le franc CFA, je prends le cas du franc CFA. Okay. Nicolas Agbou en avait écrit un livre en 1999. D'ailleurs, il a fait un autre livre extraordinaire là qui est sorti en 2022-2023 qui m'a offert d'ailleurs hein, les solutions salvatrices pour l'Afrique. Et en 1999, c'était le franc CFA et l'euro sont contre l'Afrique. Il faut que je me souvienne du titre exact, mais c'était avec le professeur François Dengue qu'il a coécrit ce livre-là, un livre extraordinaire justement, hein, qui dénonce justement tout le sous-jacent et l'escroquerie, la fumisterie qui est le franc CFA. Alors quand on comprend justement le franc CFA, c'est exactement le même système que les Allemands utilisaient en France avec le Deutsche Mark pendant la Seconde Guerre mondiale qui a été appliqué aux Africains. Les Africains qui ont participé, comme justement beaucoup d'Afro-Caribéens, et d'ailleurs on ne va pas parler de Félix Eboué là, parce qu'il y aura beaucoup de choses à dire, oui, mais qui a constitué l'armée, qui a sauvé le général de Gaulle en partant du Tchad. Voilà, exactement. Mm-hmm. Et qu'est-ce qu'il y en a eu derrière en Afrique ? Ben, l'instauration du franc CFA, décembre 1945, et il y avait aussi Tcharoï. Bon, après, je pourrais parler de ces factices indépendances avec les réseaux Focar, mais bon, ça pourra faire l'objet d'une autre émission beaucoup plus longue. Mais c'est un petit peu la conséquence, en fait, de tout ça qui a donné des figures qui ont été derrière exécutées, qui ont été liquidées. C'est là que les Silvanus Olympio, les Thomas Sankara, les Barthélemy Boganda, les Patrice Emery Lumumba, les Tom Balbaï aussi également. On peut parler de Modibo Keïta aussi également. On peut parler de Sékou Touré en Guinée. Il y a tant d'autres
1: justement personnes. C'est pour ça que je te parle de c'est pour ça que quand vous m'avez mentionné Kémi Séba, je vous ai parlé de valeurs symboliques. Ok, c'est pour ça que on veut pas le transformer en un autre symbole.
6: Un martyr, c'est
1: bon ? Comme un martyr, encore une fois. C'est vraiment pas le but. Hein. Donc moi, je pousse à se retourner un petit peu vers nous.
6: Vers
1: nous, les afrodescendants en France. Bon, il peut plus parce que maintenant, il a brûlé son passeport français. Tu vois. C'est ce que je t'ai dit. Il a brûlé un petit peu les chances de renouer des liens avec nous, les afrodescendants, en brûlant son passeport français aussi, parce que ton passeport français, c'est le symbole de notre expérience commune.
6: Mais en fait, il a déjà fait des interventions en Martinique.
1: Des interventions, c'est juste des interventions. Non, mais les Martiniquais sont toujours en galère. Des interventions, c'est bien. Mais quand je dis
6: les interventions, c'est qu'il a pris quand même le temps de se déplacer. Il est même venu en Haïti. Et en Haïti...
1: Je ne dis pas merci à quelqu'un qui aime entendre le son de sa propre voix, qu'il a besoin d'un endroit pour le faire.
6: Non, mais en fait, ce que je suis en train de te dire par là, c'est que... En fait, il a quand même pris son courage à deux mains. Comme quoi, il y a une sensibilité.
1: Quel courage à deux mains ?
6: Non, mais aujourd'hui...
1: Il y a déjà un mouvement. La négritude sort de Martinique. Donc.
6: Non, mais en fait, je vais te dire quelque chose. Tu connais combien... Tu as vu combien d'afro-descendants ? Voilà, qui sont partis, voilà, originaires d'Afrique, qui sont partis en Haïti,
1: Non,
6: sont partis en Guadeloupe.
1: Non, dis pas ça.
6: Non, mais non.

0: Vous mettez dans le même sac, en tout cas dans la même phrase, le rap et Yasmina Khadra. Je suis pas d'accord. Je pense que le rap est une sous-culture d'analphabète et je pense au contraire que Yasmina Khadra est un grand écrivain français.
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3: C'est beaucoup mieux un jeune réislamisé qu'un jeune rappeur qui est un libéral. 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

0: ouais. Les mêmes casquettes, les mêmes mouvements de main, le même rap débile. Ce qui m'inquiète le plus dans les paroles du rap, c'est pas leur brutalité, c'est la médiocrité du truc. 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
1: C'est terrible

0: c'est le problème. Ce texte est, si vous voulez, témoigne d'une misère poétique affligeante. Je laisse de côté le jugement moral sur je ne pourrais pas être patron, donc je vends de la merde à des bourges. C'est tout simplement poétiquement nul.
1: Salut à vous, vous êtes en compagnie de l'inconsolable pour cette 104e émission de Rapologie sur Fréquence Paris Pluriel 106.3 FM à Paris et rediffusée sur Radio Dragon dans le Trièves, Radio Zinzine dans le Sud-Est, Radio Broussailles dans le Sud-Ouest et Radio Royan-Vercors où je me trouve sur les contreforts ouest du massif du Vercors. Cette émission, c'est une émission un peu spéciale puisqu'elle est intégralement consacrée au hip-hop instrumental. Alors pourquoi je fais une émission consacrée au hip-hop instrumental? Pour plusieurs raisons. Tout d'abord parce que j'aime beaucoup la musique instrumentale depuis toujours. Et la musique instrumentale dans des registres très différents, mais qui inclut notamment la musique hip-hop, puisque c'est une musique que j'écoute énormément et que je pratique moi-même. Donc j'ai toujours kiffé le hip-hop instrumental depuis que j'en ai écouté, depuis que j'en ai découvert. Une seconde raison, c'est que je publie dans deux jours, le 5 juin 2026, un nouvel album, mon tout premier album instrumental en l'occurrence, lequel s'intitule « Nos rêves font des forêts » et qui emprunte son titre à une ligne issue du morceau « Contrefort » qui donnait lui-même son titre à mon dernier album de rap en date, sorti en novembre 2024. Bref, ce nouvel album m'ayant pas mal occupé cette année, je me suis moi-même plongé dans la composition de hip-hop instrumental et j'en suis ressorti avec 8 morceaux qui composent donc ce nouvel album « Nos rêves font des forêts ». Et j'avais envie non seulement de vous en faire découvrir quelques extraits durant cette émission, c'est donc ce que je vais faire, mais aussi de vous faire découvrir les sources d'inspiration que j'ai pu avoir, même très lointaines, même des choses que j'écoute pas depuis des années et des années, mais ce qui a pu, même dans un passé lointain, nourrir mon imaginaire, façonner mon goût pour la musique instrumentale en me la faisant découvrir dans toute sa diversité, et ce qui a pu aussi susciter au fil du temps mon propre désir d'en composer. Une chose qui m'a frappé notamment en traversant la période de composition de cet album, c'est que la musique, contrairement à ce que pourrait croire un rappeur que je suis ou un auditeur de rap que je suis aussi, la musique ici n'est pas privée de parole, c'est elle-même qui a la parole. La parole lui est en un sens rendue et la musique a des choses à dire, elle a des choses à raconter, elle a des émotions à transmettre, des choses à faire imaginer, bref, c'est l'occasion de découvrir tout ce que la musique a à dire. Et pour ça, je vous ai préparé ces deux heures d'émission afin de vous faire entendre la richesse et la diversité de ce que la musique hip-hop instrumentale a à dire. On va donc commencer par le début. L'un des premiers artistes que j'ai jamais entendu faire de la musique qui s'apparente pour moi à du hip-hop, c'est-à-dire largement composé à partir de samples sur des beats type boom-bap, plutôt down-tempo, etc., c'est Bonobo. C'est un artiste qui a à la fois très profondément et très durablement marqué mon goût et mon imaginaire d'auditeur de hip-hop. Et je vais vous faire écouter tout de suite un morceau extrait d'un de ses albums que j'ai le plus écouté. C'était son second album, en l'occurrence Dial M for Monkey, sorti sur le label Ninja Tunes en 2003, si je ne dis pas de bêtises. Le morceau s'appelle Noctuary et il est absolument sublime. Écoutez-moi ça.

Vous écoutez la 104e émission d'Europologie sur FPP, Radio Dragon, Radio Zinzine, Radio Royan et Radio Broussailles. Et on vient de s'écouter une première session musicale qui a démarré, je vous le disais, avec un artiste qui me tient vraiment très à cœur. Il s'agit de Simon Green alias Bonobo, né en mars 76, un producteur, compositeur et DJ anglais signé sur le label Ninja Tune, dont on a écouté le morceau Noctuary, extrait de son excellentissime album Dial M for Monkey, sorti en 2003, et qui n'a pas perdu une once de sa beauté musicale depuis. Et bien figurez-vous que la même année où naissait Simon Green alias Bonobo, c'est-à-dire en 1976, naissait aussi Rumble John Cron, dit RJD2. Lui, il est né à Eugene, dans l'Oregon, et c'est aussi un producteur, DJ et compositeur de hip-hop et de musique électronique que j'ai là encore beaucoup écouté à l'époque, peut-être moins que Bonobo, mais tout de même, et notamment beaucoup écouté en 2002 à l'heure de la sortie de son excellent album Dead Ringer, un album absolument magnifique duquel est extrait le morceau qu'on a écouté tout à l'heure et qui s'appelle Ghostwriter, très beau morceau. Et puis on a enchaîné enfin avec un troisième morceau, cette fois-ci signé Wax Taylor, alias Jean-Christophe Lessou, né quant à lui en 1975, c'est-à-dire juste un an avant, à Vernon, en Normandie. Décidément, quelle période faste les années 75-76 pour la musique hip-hop instrumentale et pour le down-tempo. C'est assez, assez incroyable que ces trois compositeurs soit né comme ça la même année ou à un an d'intervalle. Bref, lui, il est aussi auteur-compositeur et producteur de musique et il sort en 2005 son tout premier album intitulé Tales of the Forgotten Melodies. Et c'est de cet album dont est extrait le morceau qu'on a entendu ensemble et qui s'intitule Que Sera. Un très très beau morceau qui utilise, vous l'aurez peut-être reconnu, l'exact même sample que le générique de cette émission, lequel générique est basé sur la version instrumentale de l'excellent morceau Don't Give Up the Ship du rappeur Apathy avec en featuring Kappa Gamma, un morceau qui figurait sur son non moins excellent EP Connecticut Casual. Bref, vous voyez là, justement, c'est intéressant deux manières différentes d'utiliser un même sample pour en faire deux morceaux radicalement différents, mais où voilà, on retrouve un peu la saveur, la couleur musicale de cet échantillon sonore. Voilà, on va retourner tout de suite à la musique avec la génération suivante, puisque cette fois-ci, le compositeur qu'on va écouter n'est pas né en 75 ou 76, mais en 1984. Il s'agit du DJ, producteur et beatmaker slovène du nom de Grammatic, et dont on va tout de suite s'écouter un morceau intitulé A Bright Day.

0: Vous êtes à l'écoute toujours de la 104e émission de Rapologie en compagnie de l'Inconsolable. Et on vient d'écouter une deuxième session musicale qui a démarré avec le morceau A Bright Day de Grammatic, un morceau extrait de son album Street Bangers Volume 2, sorti en 2009. Juste après, on s'est écouté un collectif de hip-hop et électro français, originaire d'Aix-en-Provence dans les Bouches-du-Rhône. Il s'agit du collectif Chinese Man, formé en 2004, qui puise ses influences dans le rap avant tout, mais aussi dans le funk, le dub, le reggae, le jazz. Et pour ce qui est du morceau qu'on a entendu, il s'agit d'Eight Ethinco, un morceau extrait de leur album The Groove Sessions, le premier volume sorti en 2007. Et puis on a enfin terminé cette seconde session musicale avec le très regretté Jun Seba alias Nujabes, excellent compositeur hip-hop, né en février 74 à Tokyo et décédé dans la même ville en 2010 des suites d'un accident de voiture. Ça a été un grand choc pour toute la communauté hip-hop. C'était un grand producteur de hip-hop et de trip-hop et un grand DJ. Bref, on vient d'écouter un morceau de Nujabes qui s'appelle Arurian Dance, un morceau extrait de la BO de Samurai Champloo que j'ai beaucoup écouté à l'époque. Et puis bah, voilà, c'est tout. On va s'écouter du son parce que le temps passe et il y a encore plein de trucs à vous faire entendre. Tout de suite, on s'écoute DJ Shadow avec Building Steam with a Grain of Salt.
1: 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I mainly taught myself. And, you know, I did pretty well. Except there were a few mistakes but, that I made that I have just recently cleared up. I'd like to just continue to be able to express myself as best as I can in the instrument. I feel like I have a

Si vous vous demandez ce que c'est que ces trois tueries qu'on vient de s'écouter, je vais vous le dire, calmez-vous. La première est signée DJ Shadow, un musicien, producteur et DJ américain né en 72 à Hayward en Californie, qui est reconnu comme figure emblématique du mouvement hip-hop expérimental et puis qui a aussi été le premier à avoir produit un album intégralement composé avec des samples. Intitulé Introducing et sorti en 1996, c'est de cet album dont est extrait le morceau qu'on a écouté et qui s'intitule quant à lui Building Steam with a Grain of Salt. Très beau et très long morceau qui a été succédé juste après par un très court morceau, cette fois-ci signé Jay Dilla, un excellent beatmaker hip-hop, lui aussi décédé et lui aussi très regretté. Un beatmaker que je ne présente plus, je ne vais pas lui faire cet affront. Vous pouvez écouter des choses de Jay Dilla dans l'émission sur le beatmaking que j'avais réalisé et il en sera à nouveau question dans une prochaine émission. Et puis, juste après, on s'est écouté Wax Taylor à nouveau avec le morceau There Is Danger. On va tout de suite se réécouter du son et en l'occurrence, on va s'écouter mon son puisque je vais vous faire entendre tout de suite un tout premier extrait de mon nouvel album Nos rêves font des forêts. Un extrait qui lui donne son titre.

Quel morceau sublime on vient d'entendre, il s'agissait du morceau Nothing Out de Bonobo, extrait de son excellent album Dial M for Monkey, sorti en 2003 sur le label Ninja Tunes. Juste avant, on s'est écouté une autre pépite, cette fois-ci signée Apollo Brown, un grand, grand beatmaker de rap que vous connaissez bien si vous êtes des habitués de l'émission, puisqu'il bosse avec plein de très, très bons rappeurs et que j'en diffuse très, très souvent du Apollo Brown. Il a aussi produit de manière assez éparse quelques disques purement instrumentaux. Un premier qui s'appelle This Must Be The Place, et dont on entendra un extrait tout à l'heure. Et puis plus récemment, il a sorti quelques morceaux instrumentaux, dont ce morceau Aquarius qu'on a écouté à l'instant et qui est, je trouve, là aussi absolument magnifique. Le disque dont il était extrait s'appelle Night Moves. Et puis on a écouté en début de cette session musicale Nos rêves font des forêts, le morceau qui donne son titre à mon tout nouvel album entièrement instrumental et qui sort dans 2 jours, le 5 juin 2026. On va tout de suite s'écouter Deka avec Petrified Forest.

Vous êtes toujours à l'écoute de Rapologie, c'est la 104e émission aujourd'hui sur Radio FPP, Fréquence Paris Pluriel, 106.3 FM à Paris. Et on vient d'écouter dans l'ordre tout d'abord le rappeur et beatmaker DK avec cette fois-ci une composition purement instrumentale qui s'appelle Petrified Forest, que je trouve absolument sublime et qui est extraite de son album Flux, un album instrumental justement. Vous connaissiez probablement DK si vous êtes des habitués de l'émission, vous saviez que c'était un très bon beatmaker et un rappeur au flow hors pair, mais vous ne saviez peut-être pas qu'il produisait aussi de la musique intégralement instrumentale. Et bah, je suis content que vous le découvriez parce que franchement, ça vaut le détour. Juste après, on s'est écouté l'excellent beatmaker Sol Messia, un beatmaker qui a bossé avec plein de grands noms du rap, dont Daddy, Too Short, Nappy Roots ou encore la rappeuse Sarok. Il est derrière toutes les prods de Sarok et c'est des tueries ces prods si vous écoutez cette rappeuse et je vous le conseille, vous le savez. Bref, donc là aussi, beatmaker vraiment hors pair que Sol Messia et qui produit, c'est moins connu, de la musique instrumentale avec notamment ce morceau Al Mansour, extrait de son album Allegory of Men, très très beau disque. Et puis on a terminé avec RJD2 et ce beau morceau qui s'appelle Smoke and Mirrors et qui est extrait de l'album Dead Ringer paru en 2002. On retourne sans plus tarder au son avec un deuxième extrait de mon album Nos rêves font des forêts, un morceau intitulé Boucle d'infini.

On vient de s'écouter dans l'ordre tout d'abord L'Inconsolable avec Boucle d'Infini, c'est donc le second extrait de mon nouvel album à paraître dans deux jours. Juste après, on a écouté Grammatique avec le morceau Tearing It Up, un morceau que certains d'entre vous auront probablement reconnu si vous connaissez bien ma discographie, puisque j'avais kické cette prod sur le EP Face au Face B en 2012 sur un morceau intitulé Le Guépard. Le morceau Tearing It Up de Grammatique est extrait de Street Bangers Volume 2 qui est sorti en 2009. Et puis on a terminé la session musicale précédente avec ce très beau morceau signé Nujabes et intitulé Love Sick Instrumentals. On retombe tout de suite au son avec Chinese Men et le morceau I've Got That Tune. Vous connaissez peut-être. Dans tous les cas, préparez-vous à bouger la tête.

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Vous êtes à l'écoute de Fréquence Paris Pluriel sur 106.3 et nous retrouvons aujourd'hui les archives. Alors dans ces archives d'aujourd'hui, les lumières de la ville de mars 1993. Et le sujet c'était de revenir sur Woodstock, le grand concert qui avait lieu en 1969 aux États-Unis au sud de New York. Voilà.